La musique de Haydn occupe une place centrale depuis qu'il existe, depuis 15 ans, et il est assez rare qu'il donne un concert sans interpréter l'une de ses œuvres. Haydn a composé une bonne quarantaine de trios pour cordes. On écoute avec eux le 22e en la majeure.

Un trio pour piano et cordes de Haydn que nous venons d'entendre avec le trio Gaspard. On dit de la musique de Franz Xaver Richter qu'elle est un lien injustement oublié entre Bach et Mozart. C'est ce qu'on va constater dans un instant avec l'orchestre baroque L'Orfeo. Cet ensemble veut redresser cette injustice. Dirigé par son fondateur, Michi Gegg, L'Orfeo a enregistré 4 symphonies de Richter qui témoignent bien de l'énergie électrisante de ses œuvres. Beaucoup d'enthousiasme animait les époques baroques et classiques et c'est cette vivacité qu'on veut faire revivre. L'ensemble de 20 musiciens interprète la symphonie numéro 6 de Franz Xaver Richter.

L'orchestre baroque L'Orfeo interprétait la symphonie numéro 6 de Franz Xaver Richter. La pianiste britannique Imogen Cooper se retire tranquillement de la scène, une sorte de départ progressif qui va l'amener au début de 2027. La musicienne de 76 ans révèle en entrevue au magazine International Piano qu'elle n'aime pas beaucoup le mot « retraite ». Ça évoque pour elle des images de personnes recluses et retirées du monde. Alors qu'elle, elle n'a pas du tout l'impression de s'éloigner ou de se retirer de quoi que ce soit, ni de qui que ce soit. Elle va mettre de côté son piano bien-aimé, mais seulement pour mieux embrasser autre chose, même si elle ne sait pas encore exactement ce que ce sera. Mais c'est clair qu'elle veut explorer ailleurs. La vie d'une concertiste est plutôt dysfonctionnelle, dit-elle. Elle a mené des projets toute sa vie, elle trouve merveilleux la perspective de se retrouver libre de toute obligation. Voilà un beau message pour quiconque hésite à prendre sa retraite.

La pianiste Imogen Cooper, au bord de la retraite, jouait deux nocturnes de Chopin. C'était absolument magnifique. Quelques semaines après l'annonce de son retrait de la scène, paraissait un enregistrement d'Imogen Cooper consacré à cet Everest du répertoire pour piano que sont les trois dernières sonates de Beethoven. Un enregistrement qui marque la fin de sa carrière sur disque. Elle raconte qu'elle n'avait pas forcément planifié de mettre fin à sa carrière au disque avec ses trois sonates, mais il y avait un peu de ça. Elle a beaucoup joué les dernières

sonates de Beethoven ces dernières années et elle a enfin senti qu'elle était prête à les enregistrer. Au cours de sa vie, elle a entendu de nombreuses interprétations merveilleuses, celle de Brendel bien sûr, mais elle n'était pas prête à s'y attaquer elle-même. Elle a dû développer une approche personnelle. Cet enregistrement qui marque la fin de la carrière de la pianiste Imogene Cooper a été enregistré en septembre 2025 au Snape Maltings Concert Hall. Ça, c'est une ancienne malterie près de la mer du Nord qui a été transformée en salle de concert par Benjamin Britten. Là, nous sommes dans les années 1960. La pianiste Imogene Cooper joue la sonate opus 111 de Beethoven, construite en seulement deux mouvements, mais attention, le second mouvement, l'arietta, et ses cinq variations qui s'enchaînent dans un même souffle, c'est très impressionnant.

On oublie de respirer tellement c'est beau. La pianiste Imogen Cooper jouait les deux spectaculaires mouvements de la sonate opus 111 de Beethoven. 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Je m'appelle Marie-Christine Trottier. Suzanne Schulman, flûtiste de Hamilton, et Erika Goodman, elle est harpiste de l'Orchestre philharmonique d'Hawaï. Elles jouent ensemble depuis près de 50 ans. Elles viennent de sortir un album « Being Golden » pour célébrer leurs 50 ans de carrière. Cet album s'articule autour d'une suite commandée par le duo à un ami, le compositeur canado-écossais Eric Robertson, qui, au

La flûtiste Suzanne Schulman et la harpiste Erika Goodman jouaient la musique d'Eric Robertson. Les propos du violoniste et chef d'orchestre finlandais Pekka Kuusisto concernant le président américain sont très percutants. Il a mis en ligne un message vidéo où il explique pourquoi il a décidé de ne plus se produire aux États-Unis, un pays qu'il connaît bien puisqu'il a étudié à l'Université d'Indiana. Je vous fais un bref résumé de son propos. Il est en désaccord avec l'actuel gouvernement en tant que ressortissant étranger, c'est-à-dire qu'il ne réside pas aux États-Unis. Il est soumis à une retenue à la source de 30% sur ses cachets, ce qui veut dire qu'il se trouve à redonner près d'un tiers de ses revenus à un gouvernement qui va le dépenser en tuant des écolières en Iran, des citoyens américains dans les rues des États-Unis, en kidnappant des dirigeants de pays étrangers, en détruisant la planète. C'est de la cruauté et je ne veux pas la financer, dit-il. Bon, cette vidéo, je vous le disais, est disponible en ligne. Il n'est pas le premier artiste à s'indigner à voix haute de la politique abusive du gouvernement Trump. On écoute Kuusisto au violon avec l'orchestre de chambre norvégien dans cette pièce émouvante de Ralph Vaughan Williams qui nous fait oublier les pires horreurs. Voici The Lark Ascending, l'envol de l'alouette.

L'alouette s'est élevée vers l'infini avec le violoniste Pekka Kuusisto. Et ce grand musicien dit à propos de The Lark Ascending qu'on vient d'entendre, pièce emblématique de Ralph Vaughan Williams, que dans cette œuvre pastorale, le violon crée un subtil fil d'argent sonore. Le violon n'a pas été inventé pour remplir des salles de 6000 places, dit-il. Il est simplement destiné à être un rayon de lumière. Pekka Kuusisto voit une grande parenté entre The Lark Ascending de Vaughan Williams et aussi Plant and Elevation de Caroline Shaw. Il dit que ces deux œuvres sont bâties de la même façon, où tout avance très lentement. La musique de Shaw regorge de fausses fins comme des accords en pizzicato qui vont se dissiper dans le silence, comme désespérément en quête d'une conclusion. Sur le même album, Willows, Pekka Kuusisto dirige la version pour orchestre à cordes de Plant and Elevation de Caroline Shaw. En voici quelques extraits.

Ah, on comprend mieux quand Pekka Kuusisto parle de fausse fin. C'est lui qu'on entendait. Il dirigeait l'orchestre de chambre norvégien dans quelques extraits de Planned and Elevation de Caroline Cha, qu'on retrouve sur l'album Willows. Et les extraits que nous avons entendus, l'ellipse, l'orangeret et le hêtre, l'arbre, le hêtre. Un hommage à un être ancien décrit comme simple, élégant et silencieux. En espérant que les musiques entendues ce soir chez nous vous ont plu, je remercie la réalisatrice Guylaine Picard pour les choix musicaux. Pierre Lévesque, je remercie également à la console et Pierre-Olivier Allary, aide précieuse à la recherche. Stanley Jazz dans un instant sur Ici Musique. Écrivez-moi si le cœur vous en dit. La page de l'émission est très facile à retracer via Radio-Canada Audio. Je m'appelle Marie-Christine Trottier. Passez une bonne nuit. Adieu les soucis, à demain.

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5: Bonsoir. Au microphone d'Ici Musique, Stanley Péan. Bienvenue à Quand le jazz est là. Ce soir, on sort. Je vous emmène avec moi à Chicago, plus précisément au prestigieux Jazz Showcase, le club octogénaire où ont été captées toutes les sélections musicales au programme des deux prochaines heures.

Le standard Blue Gardenia a été composé par Bob Russell et Lester Lee pour le film noir éponyme de Fritz Lang sorti sur nos écrans en 1953. Cette interprétation devant public par le trio du pianiste Ahmad Jamal a été captée par les micros de la firme Telarc et publiée sur l'album Chicago Revisited sorti en 1993. Pour être plus précis, les 13 et 14 novembre 1992, Ahmad Jamal se produisait au club Jazz Showcase de Chicago, accompagné du contrebassiste John Hurd et du batteur Yaron Israel. Jamal n'en était pas à sa première visite au club, loin de là. C'est d'ailleurs l'apparition posthume de la captation de précédents concerts donnés par lui, ceux-là datés des 20 et 21 mars 1976, qui m'a inspiré l'émission de ce soir. En effet, le label Résonance vient de lancer 4 albums inédits gravés au Jazz Showcase de Chicago. Issus des archives de Joe Siegel, le fondateur de la boîte, ces archives présentent les pianistes Ahmad Jamal et Mal Waldron, ainsi que les saxophonistes Joe Anderson et Youssef Latif. Fondé en 1947 par Joe Siegel, le Jazz Showcase est le plus ancien club de jazz de la ville des Vents et une institution culturelle majeure en Amérique du Nord. Situé dans le quartier historique de Dearborn Station, ce lieu est célèbre pour son acoustique précise et son mur de photographies témoignant du passage des plus grands noms du jazz. Vous savez mon affection pour Chicago où j'ai passé une lune de miel inoubliable au printemps 2013. J'ai eu le plaisir de visiter le Jazz Showcase lors d'un séjour subséquent dans cette ville et d'y entendre en février 2017 la chanteuse Dee Alexander qui cependant n'est pas au programme ce soir. Revenons donc à Ahmad Jamal. Bien qu'originaire de Pittsburgh, le pianiste s'était établi à Chicago dès le début des années 50 et entretenait une amitié de longue date avec le fondateur du club, Joe Siegel, si bien que ses passages fréquents au Jazz Showcase étaient des événements attendus par le public local. Du récent album At the Jazz Showcase Live in Chicago, écoutons le thème de la comédie dramatique et de la sitcom MASH, sous-titré « Suicide is Painless ». 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

Ahmad Jamal au piano, John Hurd à la contrebasse, Frank Gant à la batterie. Du récent album At the Jazz Showcase Live in Chicago, le thème de la comédie dramatique réalisée par Robert Altman, MASH, et de la sitcom inspirée de ce film, aussi connu sous le titre Suicide is Painless. Pour mémoire, rappelons que le cinéaste Robert Altman souhaitait une chanson stupide pour une scène de banquet. N'arrivant pas à écrire des paroles assez absurdes lui-même, il a confié la tâche à son fils de 14 ans, Mike Altman, qui les a rédigés en 5 minutes. Ahmad Jamal a intégré cette mélodie à son répertoire dès les années 70, comme en témoigne cette version de mars 1976, parue sous étiquette Résonance. De son côté, son confrère Bill Evans a fait de ce thème un incontournable de ces dernières années, l'enregistrant notamment sur l'album You Must Believe in Spring. Evans en offrait une lecture plus mélancolique et introspective. Bien qu'établi en Europe à partir de 1965, le pianiste Mal Waldron revenait

régulièrement à Chicago à l'invitation de Joe Siegel et s'est produit à de nombreuses reprises entre la fin des années 70 et le début des années 90. Le concert d'août 1979 au Jazz Showcase que vient de publier la maison Résonance documente un moment précis de cette collaboration où Waldron menait un trio avec Steve Rodby à la contrebasse et Wilbur Campbell à la batterie, auquel se joindrait en fin de concert un invité de marque dont je tais le nom pour le moment. Écoutons d'abord All Alone, un classique de Mal Waldron, qui sera suivi par le standard Old Folks.

0: Mr. Sonny Stitt, ladies and gentlemen.
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Old Folks et Stardust, deux standards issus de l'album Stardust and Starlight, live at The Jazz Showcase, capté devant public au célèbre club de Chicago par le trio du pianiste Mal Waldron. Ce disque fait partie de la récente fournée de la firme Résonance qui a inspiré l'émission de ce soir. Lors de cet engagement au Jazz Showcase en août 1979, le saxophoniste alto Sonny Stitt a rejoint le trio de Mal Waldron sur scène à titre d'invité spécial pour clore le concert. Ces retrouvailles documentaient un contraste stylistique marqué entre le jeu de Stitt ancré dans la tradition du bebop et l'approche harmonique plus austère et répétitive de Mal Waldron. Cet enregistrement constitue l'un des rares témoignages officiels de la rencontre entre ces deux musiciens aux trajectoires divergentes. À propos de la programmation du Jazz Showcase, Joe Siegel disait « Nous présentons de tout, du bebop à l'avant-garde, tant que c'est du jazz de qualité. Mon travail est d'offrir une scène aux maîtres pendant qu'ils sont encore là et aux jeunes loups pour qu'ils puissent apprendre d'eux. » Passons à l'album « Live at the Jazz Showcase » du pianiste panaméen Danilo Pérez, paru en 2003 sous étiquette « Artist Share ». Constitué d'extraits d'une série de concerts présentés au club de Chicago en septembre 2002. Lors de ses prestations, Pérez dirigeait son trio composé du contrebassiste Ben Street et du batteur Adam Cruz. Écoutons Native Soul.

Cette interprétation du standard « I Want a Little Girl » par le pianiste Sir Charles Thompson, un habitué du Jazz Showcase, est tirée de l'album « I Got Rhythm » enregistré devant le public du réputé club en 1984 et édité par la firme Delmark en 2001. Accompagné du saxophoniste Eric Schneider, du contrebassiste Eddie De Haas et du batteur Wilbur Campbell, Thompson y interprète cette chansonnette des années 30 avec un swing caractéristique. Nous en arrivons à Consonance, Live at the Jazz Showcase, le récent album posthume du saxophoniste ténor Joe Anderson, lui aussi capté devant public au club de Joe Siegel en février 1978. Anderson y côtoie la pianiste Joanne Brackeen, le contrebassiste Steve Rodby et le batteur Danny Spencer. Il y interprète notamment Relaxin' at Camarillo de Charlie Parker.

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blues décalé créé par Joe Anderson en 1964 sur son micro-sillon Blue Note Inner Hurge. Isotope clôt l'album Consonance Live at the Jazz Showcase, récemment paru chez Résonance. Poursuivons avec un autre saxophoniste, extraite de l'album Chick Boom, Live at the Jazz Showcase, paru sous étiquette Delmark en 2001. La pièce You Will Be Mine Tonight met en vedette le baryton Cecil Payne, accompagné du saxophoniste ténor Eric Alexander, du pianiste Harold Mayburn, du contrebassiste John Weber et du batteur Joe Farnsworth. Enregistrée elle aussi devant public au fameux club de Joe Siegel en août de l'an 2000, cette composition originale de Cecil Payne et de Joe Farnsworth illustre l'esthétique hard bop que le musicien a défendu tout au long de sa carrière.

Cette interprétation du standard St. Thomas est issue de l'album Live at the Jazz Showcase, enregistré en juin 1973 et publié par l'étiquette allemande Enja. Le pianiste Hampton Hawes y dirige son trio, complété par le contrebassiste Cecil McBee et le batteur Roy Haynes. Cette composition emblématique du saxophoniste Sonny Rollins, inspirée d'un calypso traditionnel des îles Vierges, sert ici de moteur à une exploration rythmique intense où la polyrythmie du batteur dialogue avec le jeu percutant et bluesy du pianiste. Je vous propose maintenant un duel amical entre pianistes, la Britannique Marion McPartland et le Chicagoan Willie Pickens. Lors de leur prestation en duo publiée sur le disque Ain't Misbehavin' Live at the Jazz Showcase, paru sous étiquette Concord Jazz, ils se sont appropriés Just One of Those Things, célèbre composition de Cole Porter, écrite à l'origine en 1935 pour la comédie musicale Jubilee.

Every Time We Say Goodbye, un autre standard de mon Cole Porter adoré, interprété par le quintet, co-dirigé par le bugliste Bob Lark et le saxophoniste alto Phil Woods, soutenu par Jim McNeely au piano, Steve Gilmore à la contrebasse et Bill Goodwin à la batterie. Cette interprétation, captée en public au club de Joe Siegel en août 2005, figure sur l'album Live at the Jazz Showcase, paru sous étiquette Jazzed Media l'année d'ensuite. À propos de la mission

Son club, Joe Siegel, a un jour déclaré: Je n'ai jamais voulu diriger une taverne ou un restaurant. Je voulais un endroit où les gens viennent pour écouter la musique, pas pour manger un steak ou pour parler par-dessus les solistes. Nous en arrivons à Ebonus, un morceau extrait de A Light Upon the Lake du saxophoniste et flûtiste Youssef Latif, le quatrième album inédit capté devant public au Jazz Showcase et paru ce printemps chez Résonance. Capté en juin 1976, ce concert mettait à contribution le pianiste Kenny Barron, le contrebassiste Bob Cunningham et le batteur Albert Tutti Heath. Sur cette composition de Roy Brooks, Youssef Latif délaisse son saxophone pour la flûte et nous livre une improvisation mélodique et habitée sur un groove soul et hypnotique soutenu par le piano de Barron.

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1: Ebonus, une plage de l'album Light Upon the Lake, live at the Jazz Showcase du saxophoniste et flûtiste Youssef Latif en quartet avec notamment le pianiste Kenny Barron. L'une des quatre récentes captations de concerts données à ce célèbre club de Chicago dans les années 70 et qui m'ont inspiré l'émission de ce soir. Elles m'ont aussi donné le goût de retourner éventuellement dans la ville des vents que j'ai tant aimé visiter. Entre-temps, pour clore ce parcours jazz et mettre la table pour l'émission qui va suivre, je vous propose quelques mesures de Superwoman de Stevie Wonder par le trio du pianiste Ben Patterson, un extrait de l'album Eleanor Rigby Live at the Jazz Showcase, enregistré devant public Vous savez où et paru en 2025. Merci à Dominique Baudouin à la console technique, au microphone, à la recherche, au choix musical Stanley Péan. Rendez-vous passé minuit pour Sur la nuit.

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À la barre de Soul la nuit, Stanley Péan. Bienvenue à ce rendez-vous avec le meilleur de la soul, du funk, du R&B d'hier, d'aujourd'hui et de demain. Cette nuit encore, j'ai sélectionné pour vous des chansons d'amour et de désir langoureuses à souhait, interprétées par The Barge, Bobby Caldwell, Teddy Pendergrass, The Isley Brothers, Marvin Gaye, Rolls Royce, The Gap Band, The Originals et The Dramatics. Pour lancer le bal, Say You Love Me par Natalie Cole, une piste de son micro-sillon Natalie, paru en 1976 sous étiquette Capitol. Tout de suite après, You Are My Starship, rien de moins, une chanson créée par Norman Conners, revisitée par Kenny Latimore sur son album From the Soul of Man, paru en 1998 chez Columbia.

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Do What You Wanna Do, publié en 1978 chez ABC. Suivait Baby I'm For Real, chanson écrite et réalisée conjointement par Marvin Gaye et son épouse Anna Gordy Gaye, gravée

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Transfuge de la maison Motown, Norman Whitfield a écrit, composé et assuré la réalisation de I Wanna Get Next to You par la formation Rolls-Royce, un titre phare de la bande originale du film Car Wash, sorti en 1976 sous étiquette MCA. Je vous avais annoncé que nous écouterions Marvin Gaye, chose promise, chose due. Voici Sexual Healing, la piste la plus connue de son micro-sillon Midnight Love, paru en 1982 chez Columbia. Ce morceau a été composé et enregistré durant l'exil de Marvin en Belgique au début des années 80. Il y joue tous les instruments, sauf la guitare. Gordon Banks est le guitariste sur ce disque. Suivra, dans les mêmes sentiments, Between the Sheets par The Isley Brothers, le titre éponyme de leur album sorti en 1983 sous étiquette T-Neck, un morceau dont la ligne de basse mythique a été échantillonnée par de nombreux artistes du hip-hop.

La chanson Turn Off the Lights de Teddy Pendergrass est extraite de son micro-sillon Teddy, sorti en 1979 chez Philadelphia International. Ce titre a solidifié son statut de sex-symbole majeur de la soul. Trois ans plus tard, au sommet de sa gloire, hélas, Teddy Pendergrass a perdu le contrôle de sa Rolls-Royce sur Lincoln Drive à Philadelphie. La voiture a percuté deux arbres après une défaillance des freins. L'accident lui a brisé la colonne vertébrale, le laissant tétraplégique à seulement 31 ans. Écoutons maintenant What You Won't Do for Love par Bobby Caldwell, une piste de son premier album éponyme, une production TK Records de 1978. C'est l'un des titres les plus échantillonnés de l'histoire de la musique populaire. À l'époque de la sortie de What You Won't Do for Love, la maison de disques avait caché le visage de Bobby Caldwell sur la pochette pour ne pas révéler qu'il était blanc, par crainte de perdre l'intérêt des DJs R&B afro-américains.

Oh, que de souvenirs. All This Love, la chanson éponyme du deuxième album de la formation familiale The Barge, sorti en 1982 chez Motown. Cette ballade a été entièrement écrite, composée et réalisée par L. The Barge, qui par ailleurs joue quasiment de tous les instruments sur cette piste. On va se dire au revoir au son de la version instrumentale du même titre, interprétée par le guitariste Lee Ritenour sur son album Twist of Motown, paru sous étiquette Verve en 2003, enregistré avec Gerald Albright au saxophone ténor. Merci à Daniel Ossan à la console technique, au choix musical, à la recherche, au microphone, c'était Stanley Péan. Bonne fin de nuit et à bientôt, j'espère.

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1: Salutations, je m'appelle François Lemay. 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

Alors, aujourd'hui, à l'émission, ça tourne autour d'un mot qui est né au moment, à un moment où les hiérarchies vacillent, hein. L'Angleterre du 19e siècle, ce mot va désigner d'abord ceux qui imitent les élites, mais très vite, ce n'est plus seulement une question de classe. Le goût devient un langage, une façon de se situer, de dire qui l'on est dans un monde qui est devenu incertain. Distinguer, choisir, juger, autant de gestes qui révèlent autant qu'ils excluent, et ce réflexe porte un nom cette semaine, le snobisme.

C'est au début du 19e siècle, en Angleterre, que le mot, que le terme snob va apparaître dans un contexte de mutation sociale assez profonde. Le mot circule d'abord dans les milieux universitaires, avant de s'imposer dans la presse et la littérature, en désignant initialement de manière imprécise ceux et celles qui miment les comportements des classes supérieures. L'essor de la bourgeoisie et le déplacement des hiérarchies traditionnelles sont le terreau de cette nouvelle figure. Il y a l'écrivain britannique William Makepeace Thackeray, né en 1811, décédé en 1863, figure majeure du roman victorien qui va jouer un rôle déterminant dans la définition du mot snob. D'ailleurs, on va revenir plus tard sur le travail de Thackeray. Il va le faire, lui, par une observation minutieuse des mœurs de son temps. Il va contribuer à faire du snob une figure typologique révélatrice des tensions sociales de l'époque. Alors progressivement, le snobisme va dépasser le simple fait d'imiter une classe. Ça va devenir une attitude. L'adoption d'un système de valeurs basé sur la distinction. Le goût se mue en instrument de classement social. Dès lors, certains biens, certaines pratiques ou œuvres vont acquérir, au-delà de leur valeur esthétique, une forte valeur sociale. Le snobisme participe ainsi à une codification culturelle où le jugement est autant porté sur la chose perçue que sur cette perception, sur ce que cette perception signifie en termes d'appartenance à un groupe. Alors, cette dynamique, elle s'inscrit dans un contexte plus large de transformation des sociétés occidentales, marquée par l'urbanisation, l'essor de la presse et l'intensification de la circulation des biens et des idées. Face à un univers social de plus en plus compliqué, un univers dans lequel les repères traditionnels sont insuffisants, le snobisme peut être interprété comme une stratégie d'orientation. Mais malgré la dimension souvent critique ou ironique qui lui est associée, le snobisme témoigne d'un rapport aigu à la culture et à la société. Il révèle une attention particulière aux signes, aux codes et aux formes de reconnaissance, contribuant ainsi à la construction de ce que l'on nomme le goût, entendu non seulement comme une sensibilité personnelle, mais comme une pratique socialement située. J'ai du goût et je le montre.

On a parlé de snobisme, parlons du snob, qui est une personne souvent jugée péjorativement, qui affiche une supériorité basée sur sa classe, son éducation ou son statut, ou qui aspire à ces milieux sans y appartenir légitimement. Le concept est apparu en Angleterre donc durant les années 1820 avec le mot « snobbery », ému par une quête de distinction. Le snob cherche à s'associer à des groupes prestigieux dont les objets d'admiration évoluent constamment. Ce fut un temps, il voulait appartenir au groupe de soldats spartiates, aux évêques romains, aux poètes, hein, parce que c'est bien vu d'être un poète, ça a du charme. Le snobisme n'est pas nouveau, il existe déjà dans l'Europe féodale médiévale, il est régi par des codes stricts, habillement, manière, langue, goût. Il y a Chaucer, dans les contes de Canterbury, qui a déjà souligné la différence entre l'imitation et la légitimité. Le phénomène, il s'est accentué avec les transformations sociales. La bourgeoisie va chercher à imiter l'aristocratie et va le prendre racine, le phénomène, lorsque l'adoption des modes et goûts d'une élite est perçue comme un moyen d'y accéder. Si je fais semblant d'être dans l'élite, ben, on va finir par croire que j'en fais partie. Et souvent aussi, le snob est confondu à tort avec l'étalage de richesses par la consommation ostentatoire, vêtements, bijoux, voitures de luxe ou l'arrogance des talents, qui révèle deux logiques totalement différentes.

On a parlé de snobisme en général. On vient d'aborder la figure du snob. Une chose que j'ai apprise en préparant l'émission, c'est le concept de snobisme chronologique. Ça, ça arrive au 20e siècle. C'est un écrivain et universitaire qui s'appelle C.S. Lewis, influencé par son grand ami qui lui s'appelle Owen Barfield, qui vont désigner ce biais intellectuel, cette attitude qui consiste à présumer que les idées, les œuvres ou les connaissances des époques antérieures sont intrinsèquement inférieures à celles du présent, simplement parce qu'elles sont plus anciennes. C'est une posture qui repose sur une confusion fondamentale, celle entre le progrès technique, scientifique, et la vérité. Le fait que des avancées aient eu lieu amène à l'idée simpliste que les générations passées étaient globalement moins intelligentes ou lucides que nous. Comme le résume Barfield, c'est l'illusion d'une humanité qui aurait erré dans des erreurs enfantines avant d'être soudainement éclairée par les découvertes récentes. Lewis analyse ce biais comme une adhésion non critique à l'esprit de son époque. Il s'agit de disqualifier par réflexe tout ce qui est considéré comme obsolète, sans chercher à comprendre les raisons de sa disparition. Ces idées ont-elles été réellement réfutées ou sont-elles simplement supplantées par de nouvelles modes intellectuelles? L'utilisation péjorative du mot médiéval, par exemple, souvent synonyme d'arriéré ou d'irrationnel, c'est un exemple simple de cette logique de supériorité qui masque une compréhension historique limitée. Bref, le snobisme chronologique révèle une forme d'aveuglement. Chaque époque est marquée par ses propres angles morts, ses évidences, ses illusions. Et croire que notre ère fait exception à cette règle, c'est justement tomber dans le piège que C.S. Lewis voulait dénoncer.

Nous sommes tous ensemble sur Ici Musique Classique et je m'appelle François Lemay. C'est les créatures de Prométhée. Le thème, cette semaine, le snobisme. Et moi, je ne snob pas vos courriels et vos idées. Créatures au pluriel, @radio-canada.ca parce que si vous avez des commentaires à faire sur nos réflexions, ça me fait plaisir de les lire. Il y a aussi la belle petite bulle conversationnelle juste sur Radio-Canada Audio.

Fin des années 80, début des années 90, l'art contemporain baigne dans l'approche conceptuelle, l'ironie distante et l'intellectualisme froid. Et c'est là qu'arrive un peintre américain qui s'appelle George Condo, né en 1957, qui arrive avec une peinture tout à fait singulière et provocatrice. Ses figures, grotesques, expressives, mais très intensément, sont immédiatement source de malaise. Pourquoi? Ben, ce malaise, il provient de la subversion des codes opérés par George Condo. Il abolit la hiérarchie entre l'art noble, entre guillemets, des maîtres anciens, et la basse culture, aussi entre guillemets, du cartoon, en mélangeant le raffinement et la caricature. Or, le snobisme culturel repose précisément sur l'établissement de frontières rigides. Il érige une garde autour de ce qui est jugé légitime et sérieux, rejetant tout ce qui introduit une ambiguïté ou un trouble dans cet ordre. Comme le souligne un texte de la BBC sur George Condo, le snobisme est avant tout un mécanisme de défense d'une certaine idée de la valeur artistique, souvent par l'exclusion de ce qui est perçu comme trop accessible, populaire ou confus. Mais lui, Condo, il prend le contre-pied de cette logique et refuse de choisir, et il va faire cohabiter sur une même toile l'influence de Picasso, par exemple, et celle de la bande dessinée, le sublime et le grotesque. Tout ça se retrouve en même temps. Et c'est cette coexistence qui dérange, parce qu'elle force à reconsidérer nos critères de jugement. Le problème, là, c'est pas la qualité de l'œuvre, mais la résistance de notre regard. Dans l'article, il est question que le snobisme rejette moins l'œuvre elle-même qu'une nécessaire transformation des critères qui la définissent. George Condo, il n'a pas été snobé par manque de maîtrise ou de culture, mais paradoxalement parce qu'il possédait et utilisait ses références pour déstabiliser les catégories même que la caste de snob cherchait à préserver. Bref, son œuvre met en lumière une vérité simple. Le snobisme ne protège pas l'art, mais une certaine conception de l'ordre établi. Tout artiste, tel Condo, qui ose remettre cet ordre en question, devient immédiatement

Je vous amène maintenant à la fin du 19e siècle, ce qu'on appelle à Paris la Belle Époque. Hein, Paris est l'objet d'une observation assez rare à ce moment-là de la part d'un peintre, Henri de Toulouse-Lautrec. Bien qu'il soit d'origine aristocratique, l'artiste, marginal par tempérament et situation, fréquente assidûment les cabarets et les cafés.

une performance qui se manifeste dans la manière de se comporter, de regarder et de se séparer symboliquement d'autrui. Paradoxalement initié à ce monde, Lautrec le représente avec un détachement à la fois critique. Son style se caractérise par des lignes rapides, fébriles même, qui refusent l'effet flatteur. Sa palette chromatique, elle est restreinte, évitant comme ça toute illusion de prestige ou de profondeur. Ce qu'il dépeint, c'est pas tant l'élégance que la théâtralité de celle-ci. Le tableau propose au final une réflexion vraiment résolument moderne. Le snobisme n'est pas une qualité sociale immuable, mais une mise en scène précaire, un rôle adopté, souvent pour dissimuler une anxiété sous-jacente. Ah, tiens donc! Chez Lautrec, le regard pénètre cette façade, révélant non pas le luxe, mais le profond besoin d'être perçu comme supérieur. Et ça, ben ça n'a pas de prix, hein?

Je vous en ai parlé en début d'émission. Je vous disais qu'on reviendrait sur le cas de William Makepeace Thackeray, qui a quand même inventé, en tout cas développé le concept du snobisme. Entre autres, dans son livre The Book of Snobs, paru en 1848, qui est en fait une série de chroniques parues dans le magazine Punch entre 1846 et 47. Et son idée, c'était d'observer la société victorienne sous l'angle de la vanité afin d'y débusquer la figure omniprésente du snob. Mais il ne cible pas une seule classe. Thackeray démontre que le snobisme imprègne toutes les strates sociales, de l'aristocratie à la bourgeoisie, y compris dans les cercles culturels. Le snob n'est pas seulement celui qui méprise, mais surtout celui qui admire sans raison valable et accorde une importance démesurée à ce qui est insignifiant. L'ouvrage se présente comme une galerie de portraits satiriques qui décrivent un éventail de types humains, souvent caricaturaux bien sûr, mais aisément reconnaissables. Cette approche permet de mettre au jour une mécanique sociale profonde. L'obsession de la distinction, la quête du statut et la tyrannie des apparences qui façonnent l'ensemble de la vie sociale. Alors, la force de ce Book of Snobs réside dans sa critique qui transcende son époque. Parce qu'au-delà de l'amour, qui, disons-le, est parfois féroce, elle porte une visée morale, une sorte de lucidité qui appelle à l'humilité et dénonce les illusions de grandeur qui aliènent l'individu. The Book of Snobs a eu un rôle vraiment déterminant dans la langue. Il a popularisé et établi le sens moderne, comme je le disais, du mot snob, en faisant non seulement une attitude, mais une catégorie critique pour analyser les comportements humains. Bref, c'est plus qu'une simple satire de son temps. The Book of Snobs offre une radiographie intemporelle d'un réflexe humain universel, le désir de paraître au-delà de ce que l'on est, ou, si vous me passez l'expression, parfois, ben, péter plus haut que le trou.

Issu du cinéma indépendant américain du début du millénaire, où l'on privilégiait des univers narratifs vraiment stylisés, presque littéraires d'ailleurs, le film de Royal Tenenbaums de Wes Anderson se présente comme une œuvre composite. Il mime un faux roman, structuré en chapitres et ponctué par une voix off qui suggère que la vie elle-même est déjà une mise en scène esthétique. L'intrigue, elle suit une fratrie d'anciens enfants prodiges dont la précocité a mal préparé à l'âge adulte. Ces génies déchus vivent désormais en décalage avec le mythe qu'ils incarnent. Le retour de Royal, le père absent et simulateur de maladie, agit comme un catalyseur des échecs personnels qui ont succédé à leur brillante promesse initiale. Il semble que le génie précoce ait figé leur existence, empêchant leur véritable accomplissement. Alors ici, le snobisme n'y est pas traité comme une simple arrogance sociale, mais se manifeste, je dirais, de manière un peu plus subtile. C'est une posture esthétique. Les Tenenbaum vivent dans un monde de distinction perpétuelle où tout est codifié. Vêtements, attitudes, langage, tout est affecté. Ils sont prisonniers de leur propre image, d'une sorte de noblesse imaginaire héritée de leur statut de famille de génie. Et le film explore un snobisme internalisé comme ça, un réflexe qui les pousse à privilégier une identité prestigieuse et figée plutôt que d'affronter la simple banalité de leur réalité. Alors, chez Wes Anderson, cette posture, elle est traitée de façon disons, doublement différente. Elle est à la fois ridiculisée, mais aussi réhabilitée. Moquée, car ce n'est qu'une façade, une stylisation excessive et artificielle de l'existence, mais sauvée, car elle témoigne aussi d'un besoin fondamental d'accéder au sens, à la singularité, voire à la beauté. L'enjeu n'est pas tant de se sentir supérieur que d'échapper à l'indifférence du monde ordinaire.

Alors voilà, c'est comme ça que se termine cette édition des Créatures de Prométhée. Je vous rappelle le sujet cette semaine, le snobisme. Mais si vous, vous avez des idées de sujets ou des réflexions que vous aimeriez partager ou voir traiter à l'émission, ben écrivez-nous, ça nous fait plaisir. Créatures@radio-canada.ca. Sur ce, merci de votre attention et de votre écoute. À la réalisation, Mathilde Legault. C'est vraiment le seul défaut qu'elle gobe. Je m'appelle François Lemay. À une prochaine.

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1: Bonjour tout le monde, j'espère que vous allez bien. C'est Julie Daou qui vous accompagne sur Ici Musique Classique à l'émission À Chacun s'amuse. Très heureuse de vous souhaiter la bienvenue et de passer les prochaines heures en votre compagnie. Je suis toujours très admirative des gens qui font bien leur travail, peu importe la sphère de compétence. Il n'y a pas longtemps, mon voisin a fait affaire avec un carreleur, il retapait sa salle de bain, et il se trouve que j'étais là quand l'homme était à l'œuvre. Complètement impressionnant. Il y avait des écouteurs et il était absorbé par ce qu'il faisait. Tout était au millimètre près, dans chacune de ses coupes. Un souci du détail, de la minutie, dans chaque geste. Tellement de précision. Quand il a terminé, beaucoup d'humilité, mais en même temps, on pouvait quand même lire sa satisfaction du travail accompli. Ce métier-là peut sembler à des kilomètres de celui de musicien, mais pourtant, j'ai vraiment vu un parallèle. Les répétitions, la maîtrise et finalement la performance, entre guillemets, dans le sens où, bon, il n'y a peut-être pas de public, mais des clients, ça peut être exigeant, même intransigeant. Donc, pour ceux qui sont à l'œuvre, ça peut être très stressant aussi. En plus, si je vous dis que ce qu'il y avait dans les oreilles pour être dans sa zone, comme il me l'expliquait, et oui, c'était du classique, même du Chopin. Tout est dans tout. Peut-être vous prendra-t-il l'envie d'aller poser des carreaux de céramique en écoutant ce qui suit, on ne sait jamais. Voici le Nocturne Opus 73 numéro 2 par Daniel Barenboim.

La sonate pour basson et pianoforte opus 24 numéro 1 de François de Vienne est interprétée par Mathieu Lucier, Benoît Loisel et Richard Paré. Vous êtes sur ICI Musique classique à l'émission À chacun s'amuse et c'est Julie Daou qui vous tient compagnie. Alors voici une histoire qui se déroule en Afghanistan où le roi Bactrian vient de mourir. C'est sa fille, la princesse Amélite, qui doit lui succéder. Or, il se trouve qu'elle est amoureuse de Zoroastre, proche conseiller spirituel du roi. Tout se passe bien jusqu'à maintenant parce qu'il y a un amour réciproque entre les deux. L'histoire s'arrête pas là, par exemple, vous l'aurez compris. Abraman, le grand prêtre de l'ancien culte polythéiste, veut que ça se passe différemment, lui, parce qu'il veut le trône et pourquoi pas, en plus, éliminer Zoroastre, qui est son rival, parce qu'il est lui aussi secrètement amoureux de la future reine, qui, elle, se fout éperdument de lui. Donc, pour atteindre son but, il magouille, il engage une autre princesse, Érinice, qui, elle, est amoureuse de Zoroastre, mais, comme ce n'est pas partagé, veut le faire payer. Là, il y a comme deux clans qui s'affrontent. Le bien, incarné par Zoroastre et Amélite, et le mal, par Abraman et Érinice. Et quand le récit commence, Zoroastre est à l'étranger, en Indostan, l'actuel Pakistan, et donc le pas fin, Abraman en profite pour kidnapper Amélite. Il pense qu'il va avoir le champ libre, mais là, il y a un dieu qui prévient notre héros, qui lui rentre au bercail, et le bon. Il se passe plein de revirements de situation, des effets spéciaux. Et Amélite, qui a été poignardée par Érinice et sauvée finalement par son amoureux. Et Abraman et sa clique sont foudroyés. Tout est bien, qui finit bien. Vous vous demandez, c'est quoi tout ça? Ben, c'est Zoroastre de Rameau, d'après un livret écrit par Louis de Cahuzac, qui nous est interprété ici par le Concert des Nations, direction de Jordi Savall.

Jordi Savall dirigeait le Concert des Nations dans Zoroastre de Rameau. Julie Daou, microphone d'ici Musique Classique. Vous voulez nous joindre? Rien de plus simple. Voici l'adresse où nous trouver à chacun-s'amuse@radio-canada.ca. Sinon, il y a toujours la bulle de conversation que vous retrouvez sur l'application Radio-Canada Audio. Choisir le titre d'une œuvre, le prénom d'un enfant ou même le nom qu'on va octroyer à un ensemble, souvent ça nécessite pas mal de réflexion. Les membres du trio Griffon se sont arrêtés sur ce choix-là de manière absolument pas anodine. Jamie Parker, le pianiste, dit, et je le cite, « Nous cherchions un nom qui pour nous était stimulant et avait un fort pouvoir d'évocation. De surcroît, nous voulions qu'il ne nous limite pas à quelques formes d'art ou de genre ou de compositeur en particulier. Comme nous aimons cette souplesse qui nous permet de jouer une musique plusieurs fois centenaire, aussi bien que des œuvres écrites pour nous aujourd'hui, nous souhaitions un nom illustrant cette grande ouverture. » Et c'est vrai que quand on pense à la bête, c'est un peu mi-oiseau, mi-mammifère. Et leur carrière est vraiment à l'image de ce que le musicien évoque, c'est-à-dire très diversifié, autant dans la création que dans la musique du monde ou encore dans la musique classique plus traditionnelle. Tout ça vient aussi d'un désir d'aller chercher un public plus vaste, peut-être plus jeune aussi, eux qui, comme le dit le violoncelliste Roman Boris, cherchent à vivre des nouvelles expériences et qu'ils arrivent comme ensemble à rameuter grâce à cette ouverture-là qu'ils ont. Bref, un trio dont on entend autant la curiosité dans toutes leurs interprétations que la sensibilité, et ça se manifeste aussi dans ce qui s'en vient, le trio pour piano et cordes Köchel 548 de Mozart.

Le trio pour piano et cordes Köchel 548 de Mozart était interprété par le trio Griffon. Vous écoutez À chacun s'amuse sur ICI Musique Classique et c'est Julie Daou qui vous tient compagnie. Sergueï Lyapunov, c'est un compositeur qui est moins joué un petit peu que ses semblables Chopin ou Liszt, parce qu'un peu moins connu. Et une des raisons à ça, qui a été évoquée par quelques musiciens, c'est parce que dans plusieurs de ses œuvres, il y a un désir de virtuosité qui est comme à tout prix, si on veut, une sorte de surenchère de difficultés techniques qui, souvent en plus, n'ont même pas le mérite d'avoir l'air difficile, donc avec lesquelles on ne peut pas tant épater la galerie. Et ça, ça a rebuté plusieurs instrumentistes qui n'y voyaient que ça. Pourtant, même si oui, il a écrit des pages redoutables, il y en a certaines qui font appel à évidemment une maîtrise de l'instrument, mais beaucoup aussi à une capacité d'évocation, à une intériorité, une expressivité qui peut être parfois contenue et moins expansive, quoique tout de même certains passages qui sont emportés, là. Florian Novak l'apprécie, ce compositeur, à sa juste valeur et il s'est presque donné la mission de le faire découvrir puisqu'il lui a consacré deux enregistrements. On va entendre un extrait du second disque qui est pour une rare fois plus en intimité, quoique exigeante comme œuvre, mais vraiment qui respecte ce genre qu'est la barcarolle dans lequel on a l'impression d'entendre une barque qui navigue, parfois sur un cours d'eau calme, mais parfois sur de grands remous.

Niemeyer-Vi dirigeait l'orchestre symphonique de Göteborg dans les pièces lyriques opus 54 de Grieg. Surprenante façon de se dire au revoir aujourd'hui. À chacun s'amuse est une émission concoctée avec énergie et enthousiasme par Mathilde Legault aux choix musicaux et Pierre-Olivier Allary à la réalisation. Julie Daou qui vous accompagnait, je vous dis à très bientôt et puis portez-vous bien.

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Bonjour à vous, chers amis mélomanes. J'espère que vous allez bien. Je m'appelle François Lemay. Nous sommes tous ensemble sur Ici Musique. Et vous savez quoi? Ça me fait bien plaisir. On revient ce matin à une expérience unique, de la haute voltige dans le domaine de la transcription, les fameuses variations Goldberg de Jean-Sébastien Bach, à deux guitares, interprétées par Thibaut Garcia et Antoine Morinière. Les musiciens utilisent donc deux guitares jumelles conçues par le luthier Hugo Cuvillier pour créer un son là, vraiment unifié, harmonieux. Ça vaut vraiment le détour. D'ailleurs, c'est ce qu'on va faire, le détour, parce qu'on va l'écouter. Bienvenue à Quand le jour se lève.

Bonjour, ici Karine Matheux. Voici les informations. Les deux derniers avions qui transportaient des passagers et des membres d'équipage évacués du bateau de croisière où a été détecté un foyer d'antivirus ont atterri aux Pays-Bas. Pour l'instant, le total de cas confirmés dans le monde est de 7. 9 personnes sont actuellement en quarantaine préventive au Canada. Le médecin neurologue spécialisé dans les maladies infectieuses et auto-immunes à l'hôpital Emory d'Atlanta, Julien Cavanna, déplore le manque de coordination.

0: internationale dans la gestion de ce virus en raison du départ des États-Unis de l'Organisation mondiale de la santé depuis l'arrivée de l'administration Trump. L'OMS rappelle que ce virus n'est pas comme la COVID-19 et que le risque actuel pour la santé publique demeure faible. Le chanteur Luc Merville prendra le chemin de la prison pour une agression sexuelle survenue à Rimouski en juin 2000. Le tribunal lui a imposé une peine d'emprisonnement ferme de 2 ans. Il sera également inscrit au registre des délinquants sexuels pour une durée de 20 ans. La couronne s'est dite plutôt satisfaite de la sanction imposée. Luc Merville continue de clamer son innocence puisqu'il affirme qu'il y a erreur sur la personne et a entamé des procédures pour porter la cause en appel. Le 5e et ultime match entre la Victoire de Montréal et le Frost du Minnesota aura finalement lieu ce soir après avoir été reporté en raison d'une maladie. Dans son communiqué publié hier en fin de journée, la Ligue professionnelle de hockey féminin ne donne pas davantage de détails et indique avoir dû annuler le match prévu hier soir à Laval afin d'assurer la sécurité des joueuses. La LPHF affirme toutefois que ce n'est pas lié à l'antivirus. Le match de ce soir doit déterminer qui affrontera la Charge d'Ottawa en grande finale. Il aura toutefois lieu en même temps que le match canadien contre les Sabres de Buffalo.
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8: Il est 5h32, 6h32 dans les Maritimes. Ah ben vous êtes là et j'en suis bien content. Je m'appelle François Lemay sur Ici Musique, c'est quand le jour se lève.

Les musiques écossaises et irlandaises ont toujours été très populaires, même parmi les compositeurs baroques. Lorsqu'il a fini par quitter sa Toscane pour aller à Londres, le compositeur Francesco Gimignani a finalement suivi son patron, le comte d'Essex, jusqu'à Dublin en Irlande, et c'est là qu'il s'est laissé vraiment influencer par la musique irlandaise et écossaise qu'il a mélangée à sa musique. Alors voici les basses réunies dans l'interprétation de Oh Bessie Bell. C'est une mélodie populaire irlandaise, mais revue sous la lunette baroque de Francesco Gimignani.

Le troisième concerto brandebourgeois de Bach, c'était le Tafel Musique qui nous mène à 6h, 7h dans les Maritimes. Bonjour, rebonjour, je m'appelle François Lemay, c'est Quand le jour se lève. Et il me semble qu'il y a pire que de se réveiller avec le concerto brandebourgeois. Je vous lance ça comme ça. Là, on va aller en musique galante avec Luigi Boccherini qui a exploité le registre grave des deux violoncelles qu'il a ajouté à ses quintettes pour cordes. On pense au quintet Gérard 298 qui justement commence dans les cordes très graves.

L'ensemble Europa Galante, qui interprétait le quintet Gérard 298 de Luigi Boccherini, mais de toute façon, vous n'avez pas le temps de noter ça, puis c'est normal. Mais vous pouvez trouver les listes complètes des musiques diffusées sur ICI Musique sur notre superbe plateforme Radio-Canada Audio.

L'opéra, selon Pintaèdre, nous mène aux informations, mais avant, je vais quand même saluer quelques auditrices, quelques auditeurs. J'ai le droit. Joanne Cusson de Laval, qui aime beaucoup le matin, l'émission, l'écoute en rattrapage. J'aime beaucoup aussi l'humour, mais je comprends pas parce qu'on fait jamais d'humour. Je suis sérieux comme un pape le matin. Je vais aller réécouter, là, ça m'angoisse. Mais non, ça fait toujours plaisir. Il y a Robert Dilassie aussi qui est avec nous le matin ou la nuit. C'est selon qu'il se couche bien de bonne heure ou bien tard. Donc, il est soit demain ou encore hier. Renaud Laprise qui aime les airs joyeux et Mélissa Roy qui nous rappelle que dans moins d'un mois, c'est à nouveau le Concours musical international de Montréal. Ne vous inquiétez pas, on suit toujours ça de près, Mélissa. On va aux informations d'ici musique. Je m'appelle François Lemay. Donnez-moi de vos nouvelles. Ça me fait toujours plaisir de vous lire. Quand le jour, @radio-canada.ca. Non, mais on fait pas du monde, je comprends pas.

Bonjour, ici Karine Matheux. Voici les informations. Le directeur de l'Organisation mondiale de la santé s'attend à ce que davantage de cas d'hantavirus se soient déclarés parmi les passagers du navire qui a été frappé par une éclosion mortelle. L'évacuation des plus de 120 croisiéristes et membres d'équipage d'une vingtaine de nationalités s'est terminée hier. L'OMS espère que les pays qui les ont rapatriés suivront ses recommandations pour la lutte contre l'hantavirus. Au pays, les autorités de la Colombie-Britannique surveillent de près l'état des quatre Canadiens isolés sur l'île de Vancouver après leur séjour sur le navire. Le dossier santé numérique a connu hier quelques difficultés, dont des problèmes de latence dans le réseau entraînant des problèmes de connexion. Santé Québec, pour sa part, dit s'ajuster et assure que la mise en place du système informatique se passe plutôt bien. Des experts et des syndicats craignent toutefois d'autres défaillances dans les semaines à venir. Par ailleurs, c'est au tour du virage numérique dans le système de justice québécois d'être sous surveillance. Radio-Canada a appris que le ministère de la Cybersécurité et du Numérique prépare un audit de ce méga-projet dont

moins 500 millions de dollars qui devaient initialement être complétés en 2023. Plusieurs volets ont été reportés à 2029 et le ministère de la Justice n'est pas en mesure d'évaluer le coût total de ce virage numérique. Et la première ministre du Québec prépare une deuxième mission à l'étranger. Après Washington, Christine Fréchette se rendra en France. Elle quittera vendredi pour une mission de 5 jours. En plus de la valeur symbolique de cette visite, la première ministre souhaite que les entreprises québécoises profitent des investissements du plan de défense européen. Christine Fréchette prévoit aussi y aborder l'enjeu de la découvrabilité des contenus francophones en ligne. Voilà, c'était les informations.

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4: Il est 6h32, 7h32 dans les Maritimes. Je m'appelle François Lemay et sur ICI Musique, c'est quand le jour se lève.

Un autre musicien qu'on aime beaucoup, le pianiste norvégien Leif Ove Andsnes, qui nous a fait découvrir la musique pour piano de Jean Sibelius comme personne ne l'avait fait auparavant. En voici quelques extraits.

Lef Ove Hansnes et quelques miniatures de Jean Sibelius. Compositeur sérieux, mais qui ne se prenait pas au sérieux. Une qualité que j'aime beaucoup. Il collectionnait les gnomes, entre autres, ne serait-ce que pour ça. Voici maintenant la musique de Joseph Haydn, qui, en tant que farceur avec ciseaux, ne donnait pas sa place non plus autour de lui dans une chorale. Fallait s'arranger pour pas être devant lui avec les cheveux longs. Parce qu'à la fin de la pièce, il en manquait des petits bouts. Pas de la pièce, des cheveux.

Le final de la symphonie 62 de Haydn, c'était le Toronto Camerata dirigé par Kevin Malone. Alors que dans quelques instants, mon seul et unique ami dans la vie, je sais pas, juste lui qui me parle, Olivier Robillard-Lavaux sera là pour vous faire déjeuner en paix. Appelle François Lemay. Mais moi, je vous retrouve sur le C-Musique Classique. C'est pas vrai, vous me parlez, vous m'écrivez, puis je vous aime. OK, à tantôt.

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1: Nous sommes le mardi 12 mai. Ici Olivier Robillard-Lavaux. C'est l'heure de déjeuner en paix.

Notre vie n'est pas un film. C'est cette pièce de Summerland. Je vous souhaite la bienvenue à Déjeuner en paix en ce mardi matin. Mardi où votre animateur a la voix peut-être un peu plus rauque. Il s'est couché tard hier, c'était la finale des Francouvertes. J'y étais et c'est Louane Larobina qui a remporté les Francouvertes cette année. La nouvelle est tombée vers 23h45 environ. Louane Larobina qui remporte non seulement le cabaret festif il y a quelques mois, mais en plus la 30e édition des Francouvertes. J'y reviendrai. On va parler aujourd'hui également de la formation Moldy Peaches, un succès souvenir des années 2000, la scène anti-folk new-yorkaise. Le but, c'était de prendre des codes de la musique folk, mais de la désacraliser, d'amener de l'humour à travers ça, un petit côté punk aussi à cette scène anti-folk, un son lo-fi, comme on dit en anglais, de basse résolution. Et puis, on va découvrir Andy, c'est un duo qui provient de Wendake, et si vous aimez la musique de Cédric Dain-Lavoie, qui reprend des échantillons de musique trad, les modernise, ajoute des instruments, tout ça, ben Andy fait exactement la même chose. On est allé chercher des vieux enregistrements de chants traditionnels Wendat et on les a repris, on a ajouté des trucs, des harmonies de voix. C'est très beau, ça se passe en fin d'émission. Je vous souhaite un bon déjeuner en paix. Voici Aline Wina avec la pièce amoureuse.

On dansera sous la pluie une chanson de Vincent Vallière sur son disque « Toute beauté n'est pas perdue ». Il y a Ingrid Saint-Pierre qui chante avec Vincent sur la chanson. C'est arrivé un 12 mai. On remonte ce matin en 2020. On est alors en pleine éclosion de COVID-19, une maladie qui va emporter la chanteuse Renée Claude le 12 mai 2020. Elle avait 75 ans. Et aujourd'hui, on se souvient. Renée Claude a joué un rôle important dans ce passage qu'a vécu la scène musicale francophone des années 60, c'est-à-dire de passer de la vague des groupes rock yé-yé, cette variété propulsée par l'émission de télévision jeunesse d'aujourd'hui, vers le côté plus fleur bleue, soleil, psychédélique, la vague californienne qui a touché le Québec, particulièrement à partir de l'Expo 67 là, à Montréal. Après avoir traduit des succès anglophones là, en français, là, la scène, les musiciens, d'ailleurs on va l'entendre, Renée Claude chanter un succès anglophone dans quelques instants, mais la scène a envie d'autre chose. Les musiciens veulent s'affirmer, avoir des chansons qui représentent notre culture, notre singularité, et c'est dans ce contexte qu'émerge Renée Claude. Elle faisait carrière avant, plus associée aux boîtes à chansons, là. Elle reprenait du Léo Ferré, du Brassens, Claude Léveillé, Gilles Vigneault, mais elle s'associe ensuite à Stéphane Venn, à Luc Plamondon, et c'est là que sa carrière prend véritablement son envol. C'est Stéphane Venn qui lui compose des succès comme « Tu trouveras la paix »,« Sais-tu que je t'aime depuis longtemps » et « C'est le début d'un temps nouveau » qui pour moi est une chanson emblématique de l'époque, au même titre que « Le temps est bon » d'Isabelle Pierre, par exemple. Et pour vous donner une idée de l'importance de Renée Claude, un an avant sa mort, on lui rendait hommage. Elle était atteinte d'Alzheimer, là, on la savait déjà très mal avant même la COVID. Et c'est ma collègue Monique Giroux qui était à l'origine de cet hommage avec le producteur Nicolas Lemieux de GSI Musique. Ils avaient contacté plusieurs chanteuses pour qu'elles reprennent justement la chanson « Tu trouveras la paix ». Et Monique me racontait que les deux s'étaient fait une liste là, de rêves. « Ah, ce serait le fun, telle personne accepte. Évidemment, ce ne sera pas tout le monde. »

qui pourra ou tout ça, qui sera intéressé. Eh bien, tout le monde a dit oui. 11 femmes fortes, et pas les moindres. Céline Dion a accepté, Ginette Renault, Diane Dufresne, Isabelle Boulay, Luce Dufault, je vais le nommer, Louise Forestier, Laurence Jalbert, Catherine Major, Ariane Moffat, Marie-Denise Pelletier, Marie-Hélène Thibert. C'est vous dire, différentes générations, différents genres, mais tout le monde réuni pour chanter Renée Claude. Elle nous quittait il y a 6 ans jour pour jour. Et bon, là, je fouillais dans la discographie, je cherchais une chanson plus obscure, moins entendue que le début d'un temps nouveau. Et parmi ces reprises, je suis tombé sur When I'm 64 des Beatles. En fait, le 64 devient 75 dans la version française de Renée Claude.

La jolie voix de René Claude sur cette reprise des Beatles à 75 ans, When I'm 64. C'était il y a 6 ans, jour pour jour, le décès de René Claude, le 12 mai 2020. On enchaîne avec Éléonore Desureaux.

Jamais tout à fait. Lou Adrian Cassidy sur son disque Triste Animal. Il y a eu à très peu de choses près, une pièce de Bardot juste avant, ainsi qu'elle fan d'Éléonore Dessureau. Il est 7h29, 8h29 dans les Maritimes. Vous déjeunez en paix sur Ici Musique. Bougez pas, je vous retrouve après le bulletin d'information. On va entre autres revenir sur la soirée des Francouvertes. La finale hier, c'est Louane Larabina qui a remporté la 30e édition des Francouvertes.

Bonjour, ici Karine Matheux. Voici les informations. C'est au tour du virage numérique dans le système de justice québécois d'être sous surveillance. Radio-Canada a appris que le ministère de la cybersécurité et du numérique prépare un audit de ce méga-projet d'au moins 500 millions de dollars lancé en 2018 qui accuse plusieurs années de retard. Des sources qui ont travaillé à la surveillance du plan dénoncent un morcellement excessif du projet en une multitude de petits volets, ce qui rend plus difficile de vérifier le respect des budgets. Pour ce qui est de la transition informatique du réseau de la santé, le dossier santé numérique a connu quelques difficultés hier, notamment des problèmes de connexion au réseau. Selon Santé Québec, 20 000 employés ont tout de même réussi à s'y connecter et des milliers l'ont utilisé. La PDG de Santé Québec, Geneviève Biron, se dit satisfaite du lancement du DSN. Des syndicats ont rapporté pour leur part des pannes et un manque d'accompagnement pour des membres du personnel soignant aux prises avec certains problèmes. Le secteur culturel au Québec fait toujours face à une crise, notamment du côté des productions télévisuelles. Le grand patron du groupe TVA, Pierre-Carl Péladeau, va d'ailleurs faire le point aujourd'hui sur la situation précaire des diffuseurs privés après que 3 séries télé de TVA soient passées à la trappe pour des raisons budgétaires. Et en terminant, la première ministre du Québec, Christine Fréchette, se rendra en France vendredi pour une mission de 5 jours. Il s'agira pour elle d'un deuxième séjour à l'étranger depuis son élection après sa visite à Washington. Ce voyage doit avant tout être l'occasion de parler d'économie. La première ministre souhaite que les entreprises québécoises profitent des investissements du plan de défense européen. Une rencontre avec le président Emmanuel Macron devrait aussi avoir lieu. C'était les informations.

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Elle se nomme Avril Jensen et la chanson « J'ai oublié mon nom » se trouve sur son mini-album « Parfois les jours de vent ». Il est 7h35, 8h35 dans les Maritimes. Vous déjeunez en paix sur Ici Musique. Je vous souhaite une excellente journée. Voici Ottawa. C'est une pièce d'Ariel Soucy.

C'était la composition Beau Beam de Lynx. On se dirige maintenant vers la trame sonore du film Juno, un film sorti en 2007. C'est l'histoire d'une adolescente qui est confrontée à une grossesse imprévue. Et c'est un film qui a marqué l'époque, bon, pour son sujet, oui, bien sûr, pour sa trame sonore également, qui faisait la part belle aux formations rock indépendantes des années 90-2000. Sur la trame sonore du film Juno, il y a du Sonic Youth, Belle and Sebastian, Cat Power et les Moldy Peaches, une formation de New York qui, lors de l'explosion de la scène new-yorkaise des années 2000, l'époque des Strokes, Interpol, LCD Sound System, il y avait ce genre en parallèle, les Moldy Peaches qui reprenaient, ben, qui représentaient la musique anti-folk. Le but était de rire, c'est une satire, il y a un côté rebelle, du côté très sérieux de la musique folk, d'où ce nom anti-folk. On pouvait être parfois vulgaire même dans les textes, il y avait beaucoup d'humour, un côté musical, enregistrement, là, très de basse qualité, là, c'était dépouillé, ça sonnait tout croche, mais il y avait quelque chose de vrai et ça plaisait justement aux rockers de par ce côté plus punk, ce côté anticonformiste de la scène anti-folk. Donc les Moldy Peaches étaient vraiment un des représentants. Je vous propose d'écouter leur pièce Anyone Else But You. C'est une chanson d'amour. On sent la pointe acide anti-folk, c'est-à-dire ces deux marginalisés qui trippent sur la culture pop. Là. Dans la chanson, on chante le code pour avoir 30 vies à Contra au Nintendo. Là, je viens d'en perdre une paupière gang, mais ceux qui ont déjà joué à Contra au vieux Nintendo savent que si on fait en haut, en bas, gauche, droite, B, A, start, bang! On commençait avec 30 vies de jeu. En tout cas, on chante le code dans cette chanson des Moldy Peaches. Anyone Else But You.

Il y a eu la formation new-yorkaise Moldy Peaches, ensuite Tout un village, interprété par Chloé Lacasse, Marcy Cannon et Joël Saint-Pierre. Et puis J'avais pas mon téléphone, c'est ce qui vient de jouer, une chanson de Sandra Contour. Je vous l'ai fait jouer vendredi, mais c'est ma nouvelle obsession, cette version douce de la chanson « Pourquoi » de Marie-Pierre Arthur. Elle va sortir l'album « Ensemble doux » le 29 mai. Ce sont des relectures de chansons de son répertoire, interprétées, bon, comme ça le dit, en douceur. C'est Marie-Pierre Arthur accompagnée de M. Nao, de M. Pampa, Velour Velour, François Lafontaine et Joe Grass. Je pense que ce qui m'obsède, c'est les harmonies vocales. C'est déjà la mélodie, bon, on le savait, là, c'est un succès « Pourquoi » de Marie-Pierre Arthur, mais avec les harmonies ici, c'est magnifique. Marie-Pierre Arthur, pourquoi? Version Ensemble doux.

Il y a eu l'île d'Orléans de Simon Kearney et ce qui vient de jouer, Fendons le bois de Vaillant-la-Roque. Hier soir avait lieu la 30e finale des Francouvertes. C'était présenté à Montréal. J'y étais à titre de jury. Les trois positions, donc, ça a terminé. En troisième position, vous avez eu Fior. On les a fait jouer les trois hier. Fior, né d'un père togolais, d'une mère québécoise, qui mélange. Et ça, ça m'a vraiment impressionné. Ça m'a surpris. Et je suis resté sur mon siège tout le long de la performance de Fior. Elle mélange l'afro-pop, le R&B, le deep house et tout ça, parfois dans la même chanson. Ce sont des chansons à tableau. On part dans un sens, oups, ça arrête, on part dans l'autre sens. Elle a sa voix de soprano à travers tout ça. Il y a un joueur de kora qui est venu, qui a amené des éléments organiques aussi à travers tout ça, un percussionniste également. J'ai adoré la prestation de Fior. En deuxième position, Irdens Exantus est arrivé avec son mélange de rap, de pop, de R&B. Je vous dirais que je le préfère, je pense, comme chanteur R&B, un peu plus pop, plus léché que comme rappeur, parce que ça se mélange beaucoup. Il avait d'excellents musiciens avec lui, un propos également, une présence scénique. Irdens Exantus, arrivé deuxième. Et puis la première, Louane Larobina, qui a fait le même coup qu'au cabaret festif, qui a jeté tout le monde sur le derrière avec sa douceur, avec sa proximité. Il y a quelque chose de très intime dans la prestation de Louane Larobina. Tous ces musiciens savent exactement quoi faire. Les notes sont parfaites, les rôles sont respectés. C'est une beauté de mélanger comme ça les influences latines à la chanson francophone. Félicitations, Louane Larobina. On l'écoute avec la pièce Toutes les saisons, la gagnante des 30e Francouvertes.

La pièce Aucune fleur, c'est la formation Soleil secret. Il y a eu juste avant Besoin de personne du Husky. Luc de la Rochelière chante Six pieds sur terre et non Six pieds sous terre. Il dit en gros que, bon, il y a les morts, Six pieds sous terre, mais Six pieds sur terre, chez les vivants, il y a pas mal de salauds et de crétins aussi.

0: une collaboration Chose Sauvage et Lysandre sur la pièce Chaos Initial. C'est ce qui nous amène au bulletin d'information. Vous déjeunez en paix sur ICI Musique.
1: Bonjour, ici Karine Matheux. Voici les informations. Le CAA publie son palmarès annuel des pires routes du Québec. Même si les nids de poules montréalais font les manchettes depuis plusieurs semaines, aucune artère de la métropole ne se retrouve parmi les 10 pires routes de la province. C'est l'Outaouais qui domine le palmarès 2026 en occupant 6 des 10 rangs du classement. Les 11 enseignants suspendus de l'école primaire Bedford à Montréal pour avoir fait régner un climat toxique de peur et d'intimidation au sein de l'établissement ont vu leur brevet d'enseignement révoqué. Radio-Canada a pu confirmer l'information d'abord rapportée par Cogeco Nouvelles. Ils étaient tous suspendus avec salaire depuis octobre 2024 à la suite d'une enquête administrative du ministère de l'Éducation. Le cabinet de la ministre Sonia Lebel indique que la révocation du brevet de ces enseignants fait toutefois l'objet de contestation. Le patron de l'Organisation mondiale de la santé prévient que de nouveaux cas positifs au hantavirus pourraient être prochainement signalés en raison de la longue période d'incubation au lendemain de la fin des opérations d'évacuation des passagers qui étaient coincés sur le bateau de croisière. Jusqu'à présent, 3 passagers ont succombé à la maladie, 7 cas et un autre probable ont été signalés. Au pays, les autorités de la Colombie-Britannique surveillent notamment l'état de santé des 4 Canadiens mis en quarantaine après leur séjour sur le navire. Et le Canadien affronte les Sabres de Buffalo ce soir dans le 4e match du 2e tour des séries éliminatoires de la Coupe Stanley. Le tricolore mène 2-1 dans cette série. Et puis, c'est aussi ce soir que sera disputé le 5e et ultime match entre la victoire de Montréal et le Frost du Minnesota. La rencontre devait avoir lieu hier, mais elle a été annulée en raison d'une maladie au sein de l'équipe montréalaise.

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Si j'avais un clou, c'est une nouveauté de Thierry Larose. Déjeuner en paix se poursuit sur IC Musique. Il est 8h36, 9h36 dans les Maritimes et je vous souhaite un excellent mardi. Elle va sortir son mini-album intitulé Tout inclus le 22 mai. Voici Laura Champry.

0: Lisa Leblanc avec Entre toi puis moi, puis la corde de bois. La semaine dernière, à Déjeuner en paix, je vous parlais du 20e anniversaire de Musique Nomade, cet organisme à but non lucratif qui se promène à travers les communautés autochtones pour trouver les talents musicaux, les enregistrer, les encadrer, les accompagner dans leur cheminement de carrière. Eh bien, l'équipe de Musique Nomade a encore frappé avec leur nouvelle compilation On the Road Wendake. Ils se sont rendus dans la communauté de Wendake, pas tellement loin de Québec, pour justement trouver des talents. Et il se passe quelque chose musicalement à Wendake ces dernières années. Il y a des artistes comme Sandrine Mas qui ont émergé de là, Anima Aura, Gilles Sioui et Atse également. Et ben là, c'est 8 artistes qui se retrouvent sur cette compilation, dont le duo Andy, formé par Béatrice Noël et Sabrina Godbout. Si vous aimez ce que fait Cédric Dain Lavoie, qui échantillonne des vieux enregistrements traditionnels pour en faire autre chose, pour les moderniser, ben Béatrice Noël et Sabrina Godbout d'Andy font exactement la même chose avec des vieux chants traditionnels, Wendat. Vous allez entendre dans la pièce qui s'en vient la voix de Prosper Vincent. C'est un enregistrement qui date de 1911. Il n'y avait pas de vinyle là, en 1911. C'est l'ethnologue Marius Barbeau qui s'était rendu pour le rencontrer. Prosper Vincent était l'un des derniers à parler couramment le Huron. Il a livré toute sa connaissance des chants, des légendes, des récits à Marius Barbeau, qui a gravé ça sur des cylindres de cire. Alors, ça vous donne une idée. Donc, on a repris le son de ça. On a sa voix, Prosper Vincent, et les deux voix de Béatrice Noël et Sabrina Godbout. C'est magnifique. La pièce reconnectée avec un chant social du duo Andy.
1: Numéro 45, chanté par Andy.

L'enchaînement a débuté avec le duo Indie et leur échantillonnage de vieux chants Wendat. Il y a eu ensuite Mike Clay avec Qualité Motel pour Bicyclette. Et BB Club vient de chanter Le Feu. Vous déjeuniez en paix sur ICI Musique. Merci d'avoir été à l'écoute. Je m'appelle Olivier Robillard-Lavoie et je vous donne rendez-vous demain matin dès 7h, comme d'habitude. C'est la chanson Sans visage de Clopelgag qui nous amène à l'effet Pogonat ce matin. Que la journée soit bonne pour vous. Go Habs Go et à demain.

Nous serons des princes des dessins animés alors qu'Émilie Rioux vient nous raconter la finale des Francouvertes en studio. Alors qu'on prend des nouvelles d'Alphonse Bisaillon, que je vous raconte l'histoire de la mythique chanson Blue Monday de New Order, qu'on fête Missy Elliott et les deux minutes de François. Et nos vies deviennent un film.

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1: Oui, la France a un coup de cœur pour l'artiste Opinard. Derrière Opinard se cache Frédéric. En fait, Opinard, c'est un mélange de son nom de famille, Opina, et le pinard de sa ville natale, le Bordeaux. Donc, il a tout appris en autodidacte. À 11 ans, il a piqué la vieille guitare de son père. Il s'exerce dans sa chambre avec des tutoriels en ligne. Mais le vrai déclic arrive quand il découvre la bossa nova de João Gilberto. Et là, c'est le coup de foudre. Il décide de marier le soleil du Brésil et le groove de la néo-soul américaine, un peu façon Erykah Badu. Donc, ce mélange unique, il le balance d'abord sur TikTok. C'est un succès immédiat, des millions d'écoutes. Vraiment, c'est une ascension fulgurante. Et il y a plein de gens, bien sûr, qui le remarquent, dont le rappeur Luigi, qui le prend sous son aile après l'avoir rencontré à l'Olympia de Paris. Il deviendra son mentor. Aujourd'hui, Opinard passe un nouveau cap. Le 23 avril dernier, il a dévoilé son deuxième album qui s'appelle Spleen Social Club. On écoute un extrait de cet album qui est en train de devenir, apparemment, c'est ce qu'on m'a dit, le tube de l'été en France et qui a été composé par notre Lavallois préféré High Classified. C'est la chanson P&P pour Peggy Gou et Penelope Cruz que Opinard adore.

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1: On prend des nouvelles d'Alphonse Bisaillon qui fait partie de la QV, en fait, des finalistes en vue d'être Révélation Radio-Canada QV 2026-2027. Cette année, je vous le rappelle qu'on vous présente 12 talents prometteurs. On va les faire briller tout le long de l'été et à l'automne, on va annoncer le nom des 6 artistes qui ont été retenus pour être Révélation Radio-Canada. Et donc, Alphonse Bisaillon se retrouve dans ces 12 artistes, un nom qui résonne de plus en plus sur la scène musicale québécoise et européenne. À 27 ans, le chansonnier originaire de Saint-Hyacinthe a lancé son premier album complet au mois de février. Le territoire exploré est vaste. On y croise du folk, du trad, du jazz, de la chanson engagée. Pour donner corps à cette vision-là, Alphonse Bisaillon a fait appel à l'orfèvre québécois Gabriel Desjardins, qui est compositeur, arrangeur, pianiste. Il a travaillé avec Clopel Gag, avec Les Louanges, Hubert Lenoir. Et Bisaillon ne fait pas de pastiche du trad québécois sur l'album. Il crée un nouveau trad. Il est allé chercher des vétérans du genre. Donc, on entend des chœurs et de la podorythmie de membres de la Bottine Souriante, des Charbonniers de l'Enfer, de temps en temps. Et il en fait quelque chose de moderne, un disque très vivant, très lucide. Alphonse Bisaillon vient de revenir de France et de Suisse et il entame sa tournée québécoise, tournée de 32 dates qui s'échelonne jusqu'en décembre. Ce soir, 12 mai à Montréal, il y a vendredi et samedi à Chibougamau, 22 mai à Saint-Jérôme, ensuite le Bas-du-Fleuve, le Festival de la chanson de Tadoussac, les Franco de Montréal, Petite-Vallée, le Festif de Baie-Saint-Paul et j'en passe. Cours, Alphonse, cours!

0: En fin de journée, on se plaisir avec des coups de cœur et des nouveautés. Nos étoiles cette semaine, le Cubain, Arturo Sandoval et le groupe italien New Guinea.
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1: Une nouveauté du rappeur de la banlieue parisienne, Ness. Il nous avait mis l'eau à la bouche avec quelques mini-albums. Et voilà qu'il nous présente enfin son tout premier album complet qui s'appelle Des pieds et des mains. Sur ce projet de 14 titres, il présente une exploration très personnelle de ses ambitions. Il est très ambitieux. Il explore le passage à l'âge adulte. Il a 22 ans, Ness. Et il y a plusieurs collaborations, bien sûr, sur son projet. En fait, non, c'est ça. Il pense faire plein de collaborations, mais il n'y en a qu'une seule. Un morceau avec le chanteur suisse Muddy Monk qui signe un refrain super accrocheur. C'est la pièce qu'on va écouter justement, ce mélange de Ness et de Muddy Monk.

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2: Je vous offrais une paire de billets pour aller voir Gab Bouchard en spectacle ici à la Maison de Radio-Canada jeudi soir, ce jeudi. Donc, les concerts sur mesure, c'est un concert qui a été bâti pour les ondes d'ICI Musique. Ça va être diffusé en direct sur ICI Musique. Mais je vous offrais une paire de billets pour venir le voir en personne. Alors, qui gagne cette paire de billets? C'est Amaël Ricard de Longueuil. Alors, je vous demandais de faire une déclaration d'amour à Gab Bouchard. Alors, voici la déclaration d'amour d'Amaël pour Gab. Il dit « Cher Gab Bouchard, je suis un nouveau papa d'un bébé de 10 mois, ce qui veut dire que mes soirées ressemblent surtout à des biberons, des réveils à 3 heures du matin, des discussions passionnées sur les textures. » Bon, je vous donnerai pas de détails, je vais passer ce bout-là. « J'ai grandement besoin d'une soirée où le seul cri que j'entends vient d'une foule qui chante tes tunes. J'écoute ta musique depuis la découverte de ton premier album et honnêtement, ça m'a frappé droit au cœur. T'as cette façon de faire des chansons qui sonnent vraies, imparfaites, humaines, comme les meilleures soirées entre amis qui finissent trop tard. Ma blonde est rendue tannée de m'entendre parler de toi. Chaque fois que des chansons jouent, je deviens automatiquement le gars fatigant qui dit « Hey, écoute les paroles ici, écoute ce bout-là, c'est malade. » Bref, donne une chance à un père fatigué qui connaît probablement trop tes paroles et tes chansons par cœur, avec amour et un peu de cerne à Maël. Donc, pour cette belle déclaration d'amour, oui, tu gagnes cette paire de billets pour voir Gab Bouchard ce jeudi à la Maison de Radio-Canada.

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1: Si vous traînez un peu sur TikTok, vous avez peut-être déjà vu passer son doux visage ou entendu sa douce voix. En fait, sa voix plutôt brute, qui semble venir d'une autre époque, une voix qui peut rappeler même Alanis Morissette ou Sheryl Crow. Je vous parle d'Annabelle Dinda, ce phénomène américain. Elle a seulement 25 ans, elle est originaire de Pennsylvanie, elle vit maintenant à Brooklyn. Elle est en train de prouver qu'on peut passer de TikTok ou des réseaux sociaux aux plus grandes scènes du monde. Tout a basculé avec sa chanson The Hand, qui est sortie en novembre dernier et qui aujourd'hui dépasse les 42 millions d'écoutes seulement sur Spotify. Mais attention, Annabelle n'est pas qu'un feu de paille Internet. C'est une travailleuse acharnée. Elle a commencé à sortir ses propres projets de façon indépendante à l'âge de 19 ans. Elle a déjà 4 albums à son actif, dont le tout dernier qui s'appelle Some Things Never Leave, est sorti au mois de janvier. Ses chansons mettent en évidence des sonorités folk, une franchise émotionnelle, une écriture narrative. Annabelle Dinda vient de lancer sa tournée solo à Boston le 5 mai. Et les critiques sont unanimes, mais quand elle a lancé sa tournée, c'était son deuxième concert à vie, ce qui est quand même très peu. Pourtant, les journalistes qui étaient présents décrivent une présence scénique électrisante et un contrôle digne des plus grandes. Comme quoi, on peut passer d'un buzz numérique à une vraie connexion humaine. Donc, elle fait sa propre tournée, mais elle assure aussi les premières parties de la star britannique Lola Young. Et elle va partir aussi sur la route avec l'immense star Noah Kahan. Donc, pour nous, au Canada, il y a 3 rendez-vous. Annabelle Dinda est d'abord le 13 mai, demain, à Toronto. C'est sa seule date en solo et sans surprise, c'est complet. Elle sera de retour cet été à Toronto en première partie de Noah Kahan. C'est complet aussi. Et complet aussi pour Vancouver le 28 août. Annabelle Dinda, une carrière qui ne fait pas que décoller, qui est littéralement en train de s'envoler.

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1: C'est une minute qui est tombée sur l'incroyable histoire du tube New Wave. Voyons, je vais y arriver. Blue Monday de New Order, une influence incommensurable pour ce tube qui est sorti en 1983, en mars 83 pour être précise. Un morceau originellement de 7 minutes et 30 secondes. Pourquoi c'était un long morceau? Parce que le but de ce morceau-là, c'est que New Order ne faisait jamais de rappel. Et le public se plaignait que le groupe ne revenait jamais sur scène. Donc, ils se sont dit, on va créer un morceau, une boucle synthétique, là, qui va juste jouer pendant très longtemps. Ça va donner l'impression aux gens qu'on est revenu, qu'on a joué un rappel, mais on sera même plus en train de jouer, on n'aura plus besoin de rien faire sur scène. Mais en créant ce morceau-là, qui avait pour but d'être le rappel préenregistré, formaté, ils ont trouvé que finalement c'était un bon morceau. Ça a été créé avec des synthétiseurs qui sont devenus un peu la base du hip-hop, qui ont été très utilisés, une boîte à rythme très utilisée dans le hip-hop. Et ils ont créé ce morceau-là en hommage un peu à Giorgio Moroder. Ils trippaient sur Our Love de Donna Summer. Ils ont voulu recréer ce son-là et c'est vraiment très réussi. Donc ils ont fait une séance d'improvisation commune sous LSD. Apparemment, ils étaient vraiment sous l'effet des drogues et ils ont capoté sur leur improvisation. Bon, ça, on peut dire que c'est la faute aux drogues, mais finalement, l'histoire leur a prouvé, leur a donné raison parce que c'est devenu un méga tube qu'on écoute encore aujourd'hui et qui a fait plein de petits, qui ont influencé plein d'artistes. Voici donc la version courte, pas la version de plus de 7 minutes, la version courte de Blue Monday de New Order.

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0: En deuxième position, Irden Accentus. En première position, Louane Larobina.
1: Et la foule en délire qui applaudit la grande gagnante de la 30e édition des Francouvertes. Donc, Louane Larobina, Émilie Rioux, qui est notre antenne à Québec, normalement, est à Montréal. T'es toujours là, Émilie, oui. Pour les Francouvertes. Ben oui, c'est ton rendez-vous annuel.
2: C'est mon rendez-vous annuel en studio également,
1: oui,
2: Catherine.
1: Exactement. Donc, tu étais à cette finale des Francouvertes, ouais. Et t'es là pour nous faire un compte-rendu.
2: Ben oui, et là, on a un peu vendu le punch, oui. Hein, parce que c'est un peu ça, finalement, oui. Aussi, c'est ben qu'on... Oui. Ben, c'est ça, Louane Larobina, donc... qui est sortie grande gagnante, à sa grande surprise. Faut le dire, pas parce qu'elle était déçue de sa performance ou rien, c'est qu'il y a toujours une remise de prix de différents partenaires qui précèdent le dévoilement des grands gagnants, grandes gagnantes.
1: Et souvent, ça va ensemble, pas tout le temps.
2: Ça donne le ton, disons.
1: Souvent, ça donne le ton, alors que là, il y a eu vraiment un clash entre les prix remis et la première position.
2: On peut dire aussi qu'il y a un équilibre, en quelque part, parce que, bon, Irden Zexantus, qui a vraiment remporté une panoplie, je dirais 90%.
1: Qui est aussi acteur, qu'on connaît comme acteur.
2: Exactement. Et donc, les gens le connaissent bien. Il y a une bonne performance, très charismatique et tout ça. Et il a remporté donc vraiment 90% des prix des partenaires qui ont été remis juste avant le grand dévoilement. Alors, souvent, on se dit, bon, ben voilà, c'est fait. Irden Zexantus remporte les Francouvertes. Et non, finalement, donc on l'a entendu, c'est Louane Larobina qui a d'ailleurs coché la glace. C'était le premier numéro de la soirée. Mm-hmm. Donc, c'est elle qui repart avec le gros chèque de 15 000 $ et plein d'autres prix affiliés. Mais ça a été quand même une soirée très émotive et énergique, j'ai envie de dire, Catherine.
1: Oui, OK.
2: Ça a commencé avec Louane, mais faut dire que Fior également s'est beaucoup démarqué. Elle a changé des éléments dans son spectacle, a rechangé un peu l'ordre des chansons.
1: Parce Fior qu'on connaît beaucoup moins que
2: exactement.
1: Les deux autres.
2: Et c'est un jeune projet aussi d'une jeune Québéco-Togolaise qui, d'ailleurs, est très fière de ses racines, a invité deux musiciens sur scène, comme elle avait fait précédemment, à jouer de la kora et du tama, donc instrument traditionnel togolais. C'est un numéro, je pense, le moment fort de sa prestation, c'est vraiment ça. Et ça, c'est de la vie de pas mal tout le monde. Alors, c'est un projet qui va évoluer, qui va mûrir au fil des années. Je pense qu'il y a beaucoup d'énergie, beaucoup d'idées, mais que ça doit être canalisé et se raffiner un petit peu avec le temps. Je pense qu'il gagne à être connu tout de même, parce que c'est l'énergie de la jeunesse, c'est la folie. C'est vraiment, c'est une locomotive, fière. Alors, c'est à suivre, évidemment. Quant à Irden Zexantus, spectacle vraiment sans anicroche, très professionnel. Il a un trio de choristes qui était vraiment, comme on dit, sous la coche. J'ai rien à redire. Il est très énergique également sur scène, bon flow. J'ai rien à redire sur Irden Zexantus. C'était vraiment intéressant, mais moi, je trouve que ça manque peut-être un petit peu d'audace dans la proposition musicale.
1: C'est plus convenu.
2: Ben voilà, mais c'est bien fait. C'est absolument bien fait. C'est sans doute pour ça qu'il a remporté énormément de prix. Et Louane Larobina, elle, qui est toujours dans une idée très rassembleuse, a donné énormément de lumière au projet d'Irden Zexantus et de Fior pendant sa prestation. Elle tenait donc vraiment à partager la scène de manière égale. Elle n'a rien changé de
1: Gaspésienne.
2: Sa prestation. Oui, Gaspésienne, elle vient de Gaspé. Son père est originaire d'Argentine.
1: Et son père est musicien.
2: Oui, exact. Musicien qui s'est installé en Gaspésie, de l'Argentine en Gaspésie dans les années 70. Ça se voyait pas beaucoup à l'époque.
1: Étonnant.
2: Ça se voit encore pas beaucoup. Alors, faut dire qu'elle était comme un peu à contre-courant avec tout ça, et le fait la route de Gaspé à Montréal à chacune de ses prestations. Il le disait durant son spectacle, dit, pour faire 20 heures de route pour 5 tounes,
1: c'est quelque chose.
2: Gloire, et ça a été payant finalement pour elle. Et donc, je pense que c'est un prix qui est amplement mérité pour Louane Larobina. Je pense que c'était une soirée aussi sous le signe de cette nouvelle génération, immigrant deuxième génération, qui représente cette scène musicale québécoise et qui disait donc dans toutes les entrevues, c'est le temps qu'on se voit représenter sur la scène. Et c'est important pour nous de le faire, puis d'être vraiment des représentants, des fiers représentants de cette scène locale, sous toutes ses coutures. Donc
1: oui, c'est ça.
2: Parce qu'on a la musique haïtienne.
1: Exactement.
2: Togolaise,
1: on voyageait beaucoup. Donc, Émilie, merci d'avoir été notre antenne.
2: Ça me fait toujours plaisir.
1: Au Francouvertes.
2: Oui. Et ben, on se redonne rendez-vous l'année prochaine. Et Catherine, on peut laisser le mot de la fin à Louane.
1: À Louane Larobina qui a gagné.
2: Qui a gagné. Alors, mot de la fin à la gagnante Louane Larobina. Bravo encore, Louane Larobina.
3: Moi, j'aimerais ça porter un message ce soir qui est quand même important pour moi. Oui, en ce moment, vous vous retrouvez devant une finale de trois bennes avec de la diversité multiculturelle. Fait que ça, c'est à souligner. C'est à souligner. Mais le travail continue après ça parce que c'est cette multidiversité-là, ce Québec-là que vous êtes en train de voir ce soir, Ça doit se poursuivre dans les programmations, ça doit se poursuivre dans nos radios, ça doit se poursuivre.

Vendredi, ce sera le 9e anniversaire de l'effet Pogonat. Oui, oui, on peut s'applaudir. 9 ans et pas toutes nos dents. Soyez là et d'ici là, vous pouvez m'écrire. Envoyez-moi vos vœux d'anniversaire et écrivez-moi pourquoi. Qu'est-ce qui vous plaît le plus à l'effet? Qu'est-ce que vous aimez le plus de notre émission qu'on vous concocte chaque jour avec amour? Et je lirai certains de vos vœux d'anniversaire vendredi pendant l'émission. Donc, vous m'écrivez via l'application Radio-Canada Audio. Vous cliquez sur la bulle de conversation qui est juste à côté de ma photo.

0: On célèbre les 25 ans d'un album visionnaire, Miss E, So Addictive de Missy Elliott, paru en mai 2001, troisième opus et celui de la consécration totale pour cette rappeuse, chanteuse, parolière, productrice américaine. À l'époque, l'artiste vient d'entrer dans la trentaine et elle surfe encore sur le succès colossal de son précédent disque, The Real World. La pression est donc immense, mais au lieu de jouer la sécurité, elle décide de dynamiter les codes de la production hip-hop avec son complice Timbaland, un mélange tonique et percutant de R&B rythmé, de funk cosmique, d'influence world, de ballades sensuelles. Même qu'elle chante plus qu'elle ne rappe sur ce disque, on y retrouve un hommage à son amie Alaya, décédée subitement quelques mois auparavant, des collaborations avec Ludacris. Le résultat est sans appel, une note de 89 sur 100 sur Metacritic, des critiques qui parlent d'un génie universel. Même ici ne se contente pas de vendre 250 disques en une semaine seulement. Elle s'attire de nombreuses nominations au prix Grammy, au MTV Video Music Awards. Et ce n'est pas un disque qui prend la poussière. Il revient souvent hanter les palmarès. En 2015, par exemple, 14 ans après sa sortie, une chanson de ce disque va réintégrer le Billboard suite à la performance iconique de Missy au Super Bowl. Et la consécration ultime est tombée récemment, en octobre 2025, le magazine Rolling Stone a officiellement sacré Get Your Freak On comme étant la meilleure chanson du 21e siècle. Ce n'est pas rien. Pourtant, ce monument de la musique a failli ne jamais voir le jour. En pleine session d'enregistrement, le producteur Timbaland est au bout du rouleau. Épuisé, il veut s'en aller, il veut rentrer chez lui. Et pour signifier son mécontentement, il se met à marteler son clavier n'importe comment. Il joue n'importe quoi. Et le Missy Elliott, à un moment donné, s'arrête net et s'écrie « C'est en plein ça, c'est ce son-là qu'on cherche. » Ce mélange improbable de mélodies punjabi, de percussions, tabla et de rythme futuriste allait changer le son, laisser une marque indélébile dans l'histoire de la musique. 25 ans plus tard, on confirme le diagnostic. L'album porte très bien son nom. L'addiction est toujours aussi forte pour Miss E.
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2: Salut François Lemay.
3: Bonjour Catherine.
2: Alors, il y a la fièvre des séries.
3: Oui.
2: Go Habs Go. Il y a la fièvre du samedi soir.
3: Oui.
2: Et il y a aussi la fièvre du point bleu.
3: La fièvre du point bleu, c'est une nouvelle maladie qui fait suite à la fièvre du point noir, c'est-à-dire l'obsession collective pour angine de poitrine, mais ça,
2: ouais,
3: c'est autre chose.
2: On parle pas de la mode du picoté.
3: On parle pas de mode de picoté. Quoique, c'est quand même un effet de mode. On parle de tous ces concerts qui sont annulés depuis des mois.
2: Et souvent, on nous dit que c'est pour cause
3: de maladie. Fatigue,
2: mais
3: etc.
2: C'est pas ça la vraie raison.
3: Pourquoi on parle de fièvre de point bleu? C'est lorsque vous ouvrez un site comme Ticketmaster et que vous choisissez vos billets dans l'amphithéâtre. Qu'est-ce que vous voyez?
2: On peut voir quand il y a des places libres.
3: Ce sont des points bleus. Donc, ce qui arrive, c'est que les artistes, à un moment donné, regardent avec leur gérance puis leurs équipes les concerts qui sont pas vendus puis qui voient plein de points bleus. Et tout d'un coup, commence à se dire, c'est parce que ça coûte le même prix produire le spectacle qu'il y ait 10 personnes ou 100 000 personnes qui le voient. Et tout ça découle, Catherine, d'une méconnaissance ou d'une surestimation du marché de la nostalgie. Parce que ce sont principalement des groupes qui s'adressent aux millénarios. Mm. Pussycat Dolls ont annulé dernièrement.
2: Oui.
3: Plein de concerts, Post Malone, Jelly Roll, entre autres choses. Mm. Et contrairement, tu te souviens, à la fin des années 90, quand tous les groupes des années 60 sont revenus et là, on jouait dans des stades et des grands amphithéâtres, eh ben, il se produit que la génération qui avait envie de voir ces concerts-là avait de l'argent.
2: Mm-hmm.
3: Les baby boomers avaient économisé toute leur vie, puis là, il y avait les poches pleines. Donc, payer 500$ pour aller voir un concert, c'est pas grave. Les millénarios, c'est qu'ils n'en ont pas d'argent. Ils n'ont pas les moyens de se payer des concerts à 500$ dans des stades comme ça coûte pour aller voir Taylor Swift, par exemple. Et tous les groupes ne sont pas Taylor Swift.
2: Donc, elle remplit ses salles. Mais
3: ils ont parié sur le fait qu'on va jouer sur la nostalgie, on va faire des tournées de stades, on va les remplir à 700$ le billet, puis on va en profiter.
2: Mais ça fonctionne pas
3: Ça fonctionne pas toujours, malheureusement. Ce qui veut dire que les concerts sont de plus en plus annulés. Et je pense qu'au cours des deux prochaines années, Catherine, prédiction, on va assister à
2: une Nostradamus.
3: Vous allez voir les concerts diminuer et les salles rapetisser aussi. Puis ça va redevenir peut-être un peu plus normal d'aller voir un concert. Donc, au lieu de coûter 500, ça va coûter 250.
2: Ben,
3: c'est quand même beaucoup d'argent.
2: C'est quand même beaucoup d'argent.
3: C'est quand même une sortie, mais tu peux peut-être y aller deux fois au lieu d'une fois dans la vie.
2: Oui, voilà. Bon, merci François.
3: Connaissez votre marché.
2: La fièvre.

0: Et c'est comme ça que se termine l'effet Pogonat pour aujourd'hui. Je me tourne vers Claudine Prévost qui a vraiment qui vit la fièvre des séries
1: allez,
0: à fond la caisse.
1: Allez, allez, allez Montréal. Surtout et qu'on a des statistiques concernant cette chanson de Loco Locas.
0: Exactement. En fait, c'est il y a une augmentation de 321% des écoutes en continu de cette chanson, Le But de Loco Locas. Je pense qu'elle a été certifiée platine même plusieurs fois.
1: Ouais. 88 000 unités vendues et 13,6 millions d'écoutes numériques.
0: Exactement. Et Bleu, Blanc, Rouge de Jean Robitaille. Bleu, bleu, blanc, rouge. Le Canadien. Le Canadien a aussi vu ses écoutes.

0: augmenté en ligne. Bref, ça sert aussi à la musique québécoise, aux chansons qui portent
1: absolument.
0: Le Canadien.
1: Oui, donc ce soir, quatrième partie dans cette deuxième ronde contre les Sabres à 19h.
0: Et alors, tu nous fais une émission spéciale, Claudine, là-dessus?
1: Amateur de sport, bonsoir. Oui. Non, ça va être un beau tour de manège, comme d'habitude aujourd'hui.
0: Alors, je boucle ma ceinture et je suis prête à embarquer dans ton manège, Claudine.
1: Allons-y.
2: Accrochez-vous. Le manège est parti jusqu'à 15h.
1: Ouais, nous sommes déjà sur les rails vers ce nouvel itinéraire musical qui débute avec les Français Motel Club. Ici Claudine Prévost. Bienvenue dans mon manège à moi.

Franco de Montréal le 12 juin, un concert gratuit en extérieur. Sinon, Adib est très occupé aussi à roder un nouveau spectacle d'humour en ce moment, le multidimensionnel Adib, qui nous mène vers la musique multidimensionnelle des Australiens Bay Rainbow, des surfeurs de Byron Bay qui, lorsqu'ils ne sont pas sur leur planche,

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Wenders qui va faire aller ses platines pour le premier anniversaire de Heure Ouvrable, qui est ce concept de party en plein jour qui invite des DJ à faire danser les gens sur les heures ouvrables parce qu'on vieillit et que le soir, on a le goût de dormir hein, pour pouvoir être fonctionnel le lendemain. Leur prochain événement aura lieu donc à l'espace Rodier dans le sud-ouest de Montréal le 30 mai et Pierre Wenders y sera. Avez-vous intéressé, c'est toujours rempli et l'ambiance est formidable. Parlant de DJ, c'est Fono qui prend le relais maintenant avec sa relecture de Point de mire d'Ariane Moffat.

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cette collaboration qui me réjouit toujours à chaque écoute. Turnstile avec les Torontois Bad Bad, Not Good, Underwater Boy. 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

Gabouchard, c'était ma préférée que je viens de vous proposer et la préférée de Simon Paris de Montréal, c'est Encore, Encore et c'est toi, mon cher, qui viens de remporter la paire de billets pour le concert sur mesure exclusif à ICI Musique. Tu pourras venir nous voir ici à Radio-Canada et vivre ce grand moment. Et ceci dit, après le concert sur mesure, il y aura diffusion du match de hockey pour les amateurs de sport.

Clavel avec un extrait de son tout premier album lancé l'an dernier. Maintenant, on enchaîne avec le projet solo du super musicien montréalais Dominique Pelletier, qui après la dissolution de son groupe Caravane, a poursuivi sa route sous un pseudonyme, celui de Bonanza. On vous propose son titre Yukon sur cette heure de lunch ensoleillé à Montréal. Vous écoutez Mon Manège à moi, ici Claudine Prévost sur les ondes d'ici musique.

Une artiste qui embrasse bien le retour du New Wave, elle s'appelle Summerland. Pas Summerland, mais bien Summerland, bien prononcé à la québécoise. C'est le projet d'une fille de Québec, je crois, il me semble. Hélène Martin, c'est son nom maintenant. Les Montréalais, oui merci, qui sont une gang de colocs qui ont décidé de se partir un band. Deux albums plus tard, ça fonctionne toujours bien pour eux. Je vous propose l'extrait « Tracer des lignes » à mon manège à moi. Je vous souhaite une belle heure de lunch sur les ondes d'ici musique.

du français Pierre III, c'était son titre JSQTS ou Je sais que tu sais. Hein, c'est plus facile à retenir finalement quand on a le titre au complet. On revient au Québec maintenant, une dizaine d'années en arrière, pour entendre le groupe Yoko Feu avec un extrait qui était paru sur leur tout premier mini-album en 2015. Un petit hommage au vinyle ici, nommé 33 tours.

de couleur pour nous accompagner dans ce début de mardi après-midi. Maintenant, je vous parle du DJ anglais Fred Again, qui fait toujours beaucoup parler de lui. Ces temps-ci particulièrement, c'est le maître des coups d'éclat, lui, de toute façon. De toute façon, je vous en avais parlé en novembre dernier. Il avait décidé d'offrir 10 nouvelles chansons en 10 semaines dans 10 villes différentes. C'était des spectacles surprises où les fans étaient avisés que quelques heures à l'avance du rendez-vous. Bref, ça avait fait grand bruit. Et maintenant, Fred Again vient de briser un record. Celui de la vidéo YouTube la plus longue de l'histoire. Attention, la vidéo dure exactement 108 heures, 31 minutes et 41 secondes. Ça, là, c'est 4 jours et demi. Faut prendre congé du travail pour être capable d'écouter cette vidéo-là. Et que contient cette vidéo interminable? C'est un récapitulatif des 18 spectacles de sa tournée USB 002 qui s'est terminée en février dernier. Projet intitulé USB parce que pendant plusieurs semaines, non seulement il donnait ses concerts, mais il intégrait aussi de nouvelles pistes à sa compilation en ligne. Et selon Fred Again, c'est la vidéo la plus longue de l'histoire de la plateforme. Mais on a fait nos recherches, hein, pour dire s'il dit vrai. Merci à notre valeureux stagiaire Philippe Jacques qui s'est tapé le travail. Résultat, il y a plusieurs vidéos sur la plateforme qui durent des centaines d'heures, mais la plupart sont vides ou nous montrent un écran noir. Alors, ce n'est pas du vrai contenu. Donc, on peut confirmer que Fred Again détient la vidéo de contenu original la plus longue sur YouTube et tout ça coïncide avec la fin de sa tournée. Il vient d'annoncer une pause sur ses réseaux sociaux pour écrire davantage de musique. Et nous, ben, on ne va pas se taper les 108 heures de sa vidéo. Eh bien, s'offrir sa pièce Talk of the Town en collaboration avec Sammy Virgie et Reggie, présenté lors de son passage à Dublin. Fred Again.

J'aime tellement le style de Bertrand Belin, là. D'abord, sa voix, hein? Quelque chose de rassurant chez lui, je trouve. Et la musique qu'il crée, il y a toujours que quelques paroles. Et ça nous transporte dans un univers à chaque fois. Bravo, Bertrand Belin. Je t'applaudis. On revient au Québec maintenant. Avec la formation Brunswick, la chanson qui a pour titre Un geste sur les ondes de C-Musique.

0: Bien, merci de choisir ici Musique pour vous accompagner. C'est le manège qui se poursuit dans quelques instants avec, entre autres, la musique des louanges de Blasé, de Jean Leloup. On vous propose également le nouvel extrait de Jonathan Personne. Ça s'en vient.
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Joël, qui fait des courses pour le travail cet après-midi et qui aime beaucoup la musique qu'on lui propose. Alors, contente d'entendre ça, ma chère Annie. Et là, on va écouter ensemble le nouvel extrait de Jonathan Personne. Jonathan Personne qui mène une carrière solo depuis une dizaine d'années maintenant. Je parle de carrière solo parce que, bien sûr, Jonathan Personne est aussi un membre du groupe québécois Corridor. Son projet perso qui est né, d'ailleurs, sur un coin de table entre les albums de Corridor. Il passait le temps en écrivant des chansons qu'il le savait très bien ne correspondait pas tant au son de son band. Alors, Jonathan Personne est né et s'est assumé en solo. Et il nous amène dans un univers plus près de la chanson. Hein. C'est plus cinématographique, plus aérien. Mais là, avec ce nouvel extrait tiré de son

5e album à venir déjà. On sent qu'il a envie de prendre une nouvelle direction. Les guitares sont plus dansantes. C'est plus pop de manière générale, quasiment funk même, j'oserais dire. C'est très accrocheur comme proposition, avec une mélodie qui nous reste en tête. Ça demeure aérien, ceci dit, mais c'est plus léger dans l'ensemble. Jonathan Person, qui a même sorti le saxophone, qui arrive vers la fin de la chanson, ce qui ajoute une fraîcheur vraiment intéressante. La pièce a pour titre Rêve américain, donc le premier extrait de son prochain disque à paraître au mois d'août.

L'artiste plus avec son titre On l'a. Et là, on va ralentir le rythme à peine. Juste assez pour ajouter plus de coolitude encore à notre après-midi ensemble avec la musique de l'Américain Washed Out que l'on surnomme le roi de la chill wave. Hein? Ça veut tout dire. Voici Feel It All Around. Bon après-midi dans mon manège à moi sur les ondes de C-Musique.

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1: Et on démarre la dernière heure de l'émission avec Population 2 qui vont faire partie du gros spectacle lancement d'ici Musique Rock mercredi prochain, le 20 mai, au Foufoune Électrique avec tellement une belle programmation. DVTR, Voivode notamment, un groupe surprise aussi parce que c'est le fun de se garder des surprises. Les billets qui se sont vendus en genre 15 minutes, là, c'est parti extrêmement rapidement. Mais évidemment, vous pourrez écouter toute cette soirée sur les ondes d'ici Musique Rock via audio, évidemment. C'est mon collègue Olivier Robillard-Labeau qui sera à l'animation avec Vincent Pique. C'est la légende du rock québécois, de Groovy Aardvark notamment. Alors, mercredi prochain, ne ratez pas ça.

cette chanson de Beck. C'est un remix de son titre Wow, paru il y a une dizaine d'années maintenant. Et je ne sais pas si vous êtes des fans aussi. Alors, si c'est le cas, vous savez qu'il vient de lancer un nouvel extrait il y a quelques semaines à peine. Mais on est dans le Beck folk contemplatif, là, plus de l'époque Morning Phase, par exemple. On se tourne vers Béatrice Dear maintenant. Vous écoutez Mon Manège à moi sur les ondes d'ici musique. Voici Wolf Woman.

0: La musique de Lara, meilleure qu'avant dans notre après-midi ensemble. Et quand je dis ensemble, il y a une personne de plus qui s'est ajoutée en studio.
1: Surprise, surprise!
0: Allô Geneviève Venn.
1: Bonjour Claudine.
0: Alors Geneviève qui arrive encore une fois avec une proposition musicale. Tu sais que t'es attendue avec impatience, hein?
1: Oui, hein, je pense que nos auditeurs me réclament.
0: Tout le Canada est pendu à tes lèvres, Geneviève.
1: C'est une pression que j'accepte avec grand bonheur. Et aujourd'hui, je vous présente une chanteuse américaine, oui, originaire d'Atlanta, qui a choisi le Québec et le français pour chanter. Donc, Paige Barlow, elle a adopté la langue française quand elle est arrivée au Québec. Elle s'est établie à Montréal. Et puis, elle a décidé aussi d'en faire l'objet de ses chansons, qui portent habilement son bagage culturel, donc, entre sa culture américaine et sa nouvelle culture québécoise. Et ben, elle a un petit côté nonchalant, un peu à la Patti Smith.
0: Ah, oh, aussi... Dégaine de star.
1: Ah oui, Dégaine de star.
0: On aime ça.
1: On l'a même comparé, semble-t-il, à l'héritière d'Iggy Pop, mais moi, c'est à Nanette Workman, la jeune Nanette Workman qu'elle me fait penser.
0: C'est depuis le début que j'ai gelé sur le bout de la langue, là.
1: Ben oui.
0: C'est une autre Américaine qui a choisi le Québec et qui a fait craquer les Québécois.
1: Exactement.
0: Je pense qu'elle a le charisme pour cette jeune femme.
1: Oui, Nanette Workman, nouvelle génération. Déjà, elles ont le même accent, mais aussi cette dégaine de rockstar. Elle a vraiment du charisme sur scène. Puis elle se tient avec tous les musiciens cool de Montréal, comme Nanette faisait dans les années 70-80. Donc voilà, Paige Barlow. Puis Paige a présenté son spectacle en français dans plusieurs festivals l'été dernier. Mais moi, elle était passée sous mon radar. Je l'ai découvert à travers un autre projet dont je vous parle dans 3 secondes. Et puis, je me suis vraiment intéressée à son projet en français parce qu'il est vraiment excellent. Donc, je vous invite à prêter l'oreille à son mini-album qu'elle a sorti l'année dernière. Mais Paige Barlow, donc, collabore avec des projets comme Galaxy. Elle a eu un groupe qui s'appelait Mills. Et elle joue aussi dans Hippie Hurrah. Et c'est là qu'elle a rencontré Mills Dupire-Gagnon. Miles Dupire-Gagnon et Gabriel Lambert. Et maintenant, ils forment le trio Hush. Et c'est une formation de Dream Pop dont on vous a parlé il y a quelques semaines.
0: Oui, qui vont lancer leur premier album à la fin mai, Hush.
1: Ouais. Voilà, ben ce vendredi, si je me trompe pas, sinon l'autre. Bref, on continue de suivre la carrière de Paige Barlow avec attention et on va l'écouter en français avec une de ses chansons préférées de son propre répertoire. C'est une chanson qui est née dans la honte un petit peu, mais qui lui a procuré un grand sentiment d'affranchissement. Parce que quand elle était enfant, Paige Barlow était une somnambule solide.
0: Okay.
1: Une fois, elle a marché pendant 2 miles, donc 3 kilomètres, pour se retrouver sur le sofa chez son amie avec 2 policiers devant elle quand elle s'est réveillée, qui pensait qu'elle était une petite voleuse. Et puis,
0: mon Dieu, on dirait un film.
1: Ben c'est complètement...
0: C'est une bonne trame narrative.
1: Ça n'a pas de sens. Ça doit être très épeurant de se réveiller avec la police devant soi, pas chez soi.
0: Effectivement.
1: Et je te laisse deviner le titre de la chanson.
0: Somnambule.
1: Ben, c'est ça.
0: Hey, hein? Toi et moi, là, on est connectés.
1: On gagne au quiz.
0: Merci beaucoup, Geneviève Venn. Paige Barlow. C'est vrai que c'est bon. Écoutez
1: ah,
0: ça.
1: Oui.

0: Mylène Farmer, ça fait toujours du bien, peu importe l'heure du jour ou de la nuit. On vient d'entendre « Pourvu qu'elle soit douce ». Le manège se poursuit avec Lisandre, le groupe Fudge. Et je vous parle du tout nouvel album de Nougenea dans quelques secondes à peine sur les ondes de CIMUSIC.
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les Montréalais Fudge avec deux U, l'abomination qu'on vient de s'offrir. On va prendre un petit virage musical maintenant pour vous jouer un groupe qu'on aime beaucoup dans le manège, qui vient de lancer un tout nouvel album. Évidemment, on s'est plongé dedans ces derniers jours. Je parle du groupe Nugenea, des Italiens qui sont basés à Berlin. Et on n'a pas été déçus. L'album s'appelle People of the Moon, sur lequel on retrouve 10 titres parfaits pour accueillir l'été. Pour vous dire, là, mon salon s'est transformé en piste de danse rétro-futuriste le week-end dernier. J'imaginais un coucher de soleil méditerranéen au loin. Parce que Nugenea, c'est Massimo Di Lena et Lucio Aquilina. Et si je dis rétro-futuriste, c'est parce qu'en entrevue à Vogue Italie récemment, ils faisaient un lien entre leur goût pour les vêtements de friperie et l'esthétique vintage de leur musique. Oui, ils se sont inspirés du plaisir qu'ils ont à parcourir les friperies pour trouver des beaux vêtements, mais pour dénicher aussi de vieux vinyles empoussiérés sur lesquels ils ont l'habitude d'aller chercher des idées de son, des nouvelles sonorités intéressantes pour leur musique. Donc, cet album propose du funk, du boogie, dans plein de langues différentes, comme Nugenea l'a toujours fait. De toute façon, eux privilégient la sonorité et l'ambiance plutôt que le sens initial des mots. Ils ont d'ailleurs créé une chanson en un espagnol imaginaire avant d'inviter la chanteuse espagnole María José Hiergo à y mettre de vrais mots. Et c'est cette pièce que je vous propose d'entendre maintenant, qui a pour titre « Accélérant ».

Ce titre de Lisandre qu'on vient de s'offrir, 50-52, à l'arrivée, à quelques minutes de l'arrivée de Nicolas Ouellette et ses nouveaux sons. Et c'est l'anniversaire aujourd'hui d'un collègue d'ici musique que tout le monde aime beaucoup, Guillaume Hubermont. Bonne fête! Il est en studio avec nous, le grand sourire aux lèvres. Seulement 42 ans et la vie devant lui. Voici Deville maintenant.

0: On se pose tranquillement, on reprend des forces parce que Nicolas Willett va débarquer avec l'artillerie lourde dans quelques secondes.
1: Bonjour.
0: Bonjour.
1: Ouais, c'est délicat.
0: C'est délicat. C'est pour ton accueil.
1: Mais j'adore Afternoon Bike Ride.
0: Ouais, c'est tellement bon.
1: Il y a Curry, ses deux copains, collaborateurs, extraordinaire.
0: Ah, t'as monté le son, là. J'ai fait un petit saut.
1: J'avais envie qu'on en ait plus.
0: OK, d'accord. Alors, encore de belles nouveautés à nous proposer aujourd'hui, Nico.
1: Ouais, des belles nouveautés à vous proposer. Des billets à gagner pour Gab Bouchard aussi.
0: Oui!
1: Ce jeudi, dans ce sur-mesure que je vais animer.
0: Ouais.
1: Et la deuxième heure, comme on l'a pas fait la semaine dernière, parce qu'on est en mode révélation, ce sera un mardi dansant. On va bien s'amuser.
0: Parfait. Ici Claudine Prévost. Merci beaucoup d'avoir fait ce tour de manège avec moi cet après-midi. Puis on se retrouve demain, dès midi, même heure, même poste.

0: victime.
1: On se retrouve tranquillement parce que vous savez ce qui se passe dans la deuxième heure. C'est un mardi dansant. Il est 15h précisément, 16h si vous êtes dans les Maritimes. Une nouveauté bien fraîche pour entamer cette émission de nouveaux sons en ce 12 mai. Il s'appelle Josué. Voici ça.

Il s'appelle Josué, cet artiste. Ça ira pour commencer un nouveau son. Hey, si vous avez une journée difficile, vous me demandez si vous allez passer à travers les dernières heures de cette dite journée. Prenez les mots de Josué. Ça ira. Le Club Nouveau Son aussi est là pour vous accompagner, pour vous envelopper. Écrivez-moi que je puisse vous saluer sur les ondes nationales, vous accueillir dans le club. 514-980-7667, 514-980-7667 ou la bulle de conversation sur Radio-Canada Audio.

C'est notre son de la semaine, gracieuseté, Theo Fields, chanson revisitée de son EP Stuck Between Four Walls avec Mayfly, version française de Favorite Shade, cadence parfaite. Maria José Yergo ici, et autre.

La musique de Lila, c'est sa deuxième chanson officielle après Travail à la chaîne, qui a été un de nos sons de la semaine l'automne dernier. Ça s'appelle Étrangère, sa première chanson d'amour. Elle s'était dit qu'elle en écrirait jamais. Finalement, la deuxième, c'en est une. À bas prix de temps. 15h15, 16h15, vous êtes dans les Maritimes. On va voir des billets à faire tirer aujourd'hui pour aller voir Gab Bouchard, ici même à Radio-Canada, pour le concert sur mesure qui a lieu jeudi soir. Vous restez bien branchés pour savoir comment ça va fonctionner. De Lila, on va vers Lunella. Elle s'appelle Lady Gono, cette chanson.

0: venez là avec cette chanson qui s'appelle Les Dégonos. Si vous n'avez pas encore visité le site radiocanada.ca Révélation, allez faire un tour, vous allez pouvoir voir tous les artistes en liste pour les Révélations 2026-2027, dont celui-ci.
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Si vous avez regardé la télésérie Breaking Bad, vous avez la ref. Pinkman, pour Jesse Pinkman, personnage de cette série. Ça, c'est gracieuseté Moa 2MZ, protégé de PNL. Maintenant qui vole de ses propres ailes avec son album, entre autres, La Plage, qui est sorti en 2025. Ils sont de PNL, d'ailleurs. Ils sont MIA. Ils restent dans les acronymes. Matou, Le Juice, Ambition.

C'est bondissant de la parfaite façon, cette chanson. Matou avec le Juice. Ça s'appelle Ambition. 15h24, 16h24, si vous êtes dans les Maritimes. Dans un peu plus de 30 minutes, on se lance dans un mardi dansant. Normalement, c'est les premiers mardis du mois, mais la semaine passée, on était en mode révélation, porte à porte, ce qui fait qu'on s'est réservé le mardi dansant pour aujourd'hui. Si vous avez besoin de vous laisser aller, d'expier péché, douleur ou journée difficile, la musique sera là pour vous. Écrivez-moi que je puisse vous saluer. 514-9810.

aléatoire. Cette chanson s'appelle Ton cœur à nouveau son. Miro Chino, qui a été une révélation Radio-Canada dans les dernières années, passe un peu de temps à Jachère et là est de retour pour nous présenter sa version 2.0 dans cette chanson Animal Imberbe.

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0: toujours extrêmement impressionné par le talent de Tiakola. Chaque chanson qui sort a cette signature précise qui lui appartient à 100%. Mais réussit à se renouveler et les mélos sont toujours entêtantes. Ce qu'on vient d'entendre, c'est sa plus récente. Ça s'appelle Savage. Premier extrait de son deuxième album qui va paraître 4 ans après le précédent Mélo. Paranormal ici, de Camilou.
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Fally, Shree, c'était notre son de la semaine dernière. Ta capté. 15h42, 16h42 si vous êtes dans les maritimes. C'est l'heure de vous dire comment vous pourriez gagner des billets pour venir voir Gab Bouchard demain soir, ici même. Non, jeudi soir, à la Maison de Radio-Canada, ici même, à Montréal. C'est son concert sur mesure que je vais avoir le bonheur d'animer. Il va nous faire des chansons de son plus récent album et d'autres de son répertoire bien touffu. Si vous voulez gagner ces billets, c'est pas compliqué. Vous m'écrivez au 514-980-7667. 514-980-7667. Votre nom et le nom du plus récent album de Gab Bouchard. 514-980-7667. Vous m'envoyez votre nom et le nom du plus récent album de Gab Bouchard si vous voulez venir assister au concert sur mesure à la Maison de Radio-Canada ce jeudi

extrait du tout nouveau projet de Simon Larose en EP. Cette chanson s'appelle Manège. La fenêtre est courte. Ça fait une quinzaine de minutes pour pouvoir gagner cette paire de billets pour venir voir Gab Bouchard ici même à Radio-Canada. Je veux le nom de son plus récent album au 514-980.

musique de Eli Price. Il reste plus beaucoup de temps. Ça vous tente d'avoir ses billets pour venir voir Gab Bouchard jeudi soir dans le cadre de son concert sur mesure. Le concert est présenté à guichet fermé à la Maison de Radio-Canada jeudi soir. On a des billets pour vous. Tout ce que vous avez à faire, c'est pas compliqué. Vous m'envoyez votre nom et le nom du plus récent album de Gab Bouchard, soit via la bulle de conversation sur Radio-Canada Audio, soit au 514-980-7667. Je vais tirer ça tout bientôt.

0: c'est quoi le nom de cette chanson? Encore, encore. Chanson titre de l'album de Gab Bouchard. Il y a deux personnes qui ont eu la bonne réponse et qui ont été tirées pour gagner ces paires de billets pour venir voir Gab Bouchard jeudi soir en son concert sur mesure. Nicolas et Florence, je vous écris dans quelques instants. Oui, on avait deux paires de billets plutôt qu'une.
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0: Avez-vous enfilé vos souliers de danse? Avez-vous averti tous vos collègues que vous étiez désormais indisponibles pour la prochaine heure et potentiellement jusqu'à demain? Je le souhaite. On a reporté le mardi dansant de mardi dernier qui arrive normalement le premier mardi du mois à aujourd'hui. Parce qu'on vous a présenté les artistes en liste pour les révélations 2026-2027 la semaine dernière. Et là, on peut se concentrer à 100% sur la musique qui fait danser. C'est un album qu'on apprend à aimer, voire à adorer. Ce plus récent de Harry Styles, qui s'appelle Kiss All The Time Disco Occasionally. Et ça, c'est vraiment très fort. Aperture.

On pensait que ça allait être ça tout l'album qu'elle allait nous offrir Harry Styles. Ça nous a offert une expérience différente, mais tout aussi bonne. Cela dit, à mon humble avis, Aperture reste le pinacle de ce beau projet qui s'appelle Kiss All The Time Disco Occasionally. C'est un mardi dansant sur Ici Musique, à nouveau au son. On fait ça tous les premiers mardis du mois, sauf ce mois-ci, parce que la semaine passée, le premier mardi du mois, on est occupé avec nos révélations. On poursuit. Il s'appelle O'Flynn. Voici Kelsier.

seul à me régaler de mon coin, de mon côté, ou il y en a d'autres qui écoutent en ce moment, qui ont du plaisir dans ce mardi dansant. Si c'est le cas, donnez-moi de vos nouvelles. 514.

peut-être même abandonner le travail ou la productivité au complet pour vous abandonner à la musique. Si c'est le cas, bravo. Joy Anonymous ici avec Stouche et Ezra Collective, une de mes favorites sorties en 2026. Ça s'appelle Joy This One, mardi dansant à nouveau son. Ça se passe comme ça normalement tous les premiers mardis du mois. Mais la semaine dernière, on était occupé avec nos révélations, ce qui fait qu'on fait ça aujourd'hui pour notre, en tout cas le mien, plus grand plaisir. 514-980-7667, donnez-moi de vos nouvelles. Question que je puisse vous saluer, vous accueillir dans le Club Nouveau Son, particulièrement ce mardi dansant.

Ça, c'est le bonheur. Un bon vieux mardi dansant, Noche ici, avec I Know, un nouveau son. Teen Days, Music 1001.

énorme John Summit avec Fee dans ce mardi dansant à nouveau son. Salutations à celles et ceux qui sont branchés en ce moment. Il y a Olivier qui a écrit au tout début de la demi-heure première de ce mardi dansant. C'est parti mon kiki, le meilleur moment du mois. Salutations à Val qui dit encore une fois, vous réussissez à me faire danser assise dans mon auto. Merci d'accompagner mon road trip en Gaspésie.

0: Dans 107 ans de m'écrire, je veux savoir si ça vous enjaille. 514-980-7667, 514-980-7667. Laissez-moi votre nom comme ça, je peux vous saluer. On recommence dans quelques secondes.
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0: Vous êtes pas prêts. Pas prêts pour cette reprise dans le cadre de la Coupe du Monde. C'est incroyable.

Certains vont avoir besoin d'une petite purification après tout ça. Jump! Reprise de cette chanson emblématique des années 80 de Van Halen pour la Coupe du Monde 2026. Éric Deguer, Crispin Way ici.

très solide de la part de Jesse McCormack avec Paulina. Paulina. Are you with me? C'est le nom de ce qu'on entend dans ce mardi dansant à nouveau son. C'est temps de reprendre son souffle pour les quelques 20 prochaines secondes. Parce qu'après ça, ça repart de plus belle pour une vingtaine de minutes. On regardera pas derrière. J'espère que vous allez bien, que ce mardi dansant vous réjouit. Si c'est le cas, écrivez-moi un petit message. 514-980-7667. Vous me laissez votre nom. Je vous accueille dans le Club Nouveau Son en ce mardi dansant et surtout, je vous salue sur les ondes nationales.

s'est taillé pour le mardi dansant. Très hâte d'entendre ce qu'elle a à nous offrir, cette Lydia Kopinski, sur ce prochain album qui s'appelle C'est parti. Ça sort le 25 septembre prochain. 16h44, 17h44, si vous êtes dans les Maritimes. Salutations à André. Journée pas facile aujourd'hui. Il m'a dit, je vais me mettre en transe pour oublier, juste écouter le mardi dansant. C'est ce qu'on souhaite aussi. Peut-être que c'est le catalyseur d'une journée déjà excellente. Peut-être que c'est la façon dont votre journée prend une nouvelle tournure.

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4: En ce mardi 12 mai, nous voilà bien partis pour finir la journée en beauté. Bienvenue à Tellement Courtois.

Bonjour à tous, c'est Alexandre Courteau. Très heureux de vous retrouver en ce mardi 12 mai déjà. J'espère que vous passez une bonne journée, bonne fin d'après-midi à tous et à toutes. Merci de terminer votre journée avec moi. Aujourd'hui, deux pionniers de la musique électronique de la ville de Québec, Millimétric et Bob Rhythm, s'attaquent au répertoire d'Alice Robbie. Aussi, le Brésilien Momo annonce son 8e album. Le Jazz Rauch Big Band fait sensation en mélangeant jazz et musique électro. Le groupe colombien Monsieur Perini nous donne les instructions pour être heureux. L'inclassable Joe Jackson est de passage à Toronto, Montréal et Vancouver dans les prochains jours. Et le pianiste jazz italien Enrico Pieranunzi s'enveloppe de l'esprit du grand jazzman Bill Evans. Pour l'instant, on s'envole avec Mike Clay. Voici Camion de fruits.

Fred's avec Inflammable et parions qu'il va mettre le feu au MTELUS à Montréal les 29 et 30 mai prochains. Momo, maintenant tellement courto. Alors, ça s'écrit avec un point à la fin. M-O-M-O point. C'est un artiste brésilien installé à Londres. Il va lancer son 8e album, Tum Tum Tum, le 19 juin prochain. Il nous promet un disque fluide, chaleureux, qui respire l'espièglerie. Ça fait 20 ans qu'il fait carrière dans le monde de la musique, Momo, et il considère d'ailleurs que cet album, à venir, c'est un hommage à ses deux dernières décennies. Il dit, c'est un album poétique, un souvenir de 20 ans passé à façonné de la musique. Il ajoute aussi que c'est un clin d'œil au travail acharné et à la résilience. Il a beaucoup voyagé dans sa vie, alors l'Angola, les États-Unis, l'Espagne, le Portugal, il est maintenant donc en Angleterre. Il dit « Partout où j'ai vécu, j'ai absorbé ce qui m'entourait en me connectant à différents langages musicaux. » Il s'agit de persévérance, dit-il au sujet de Tum Tum Tum, donc le titre de l'album. Il dit « Il faut rester en mouvement assez longtemps pour que le travail devienne instinctif, moins cérébral. » Et je vous propose le premier extrait du disque. La chanson s'appelle « Egom Eo ». Voici « Momo ».

0: Empanadas Illegales, c'est un groupe de Vancouver, c'était Luna Modular. Poursuivons avec un groupe québécois, Marie-Céleste, qui vient de lancer un nouveau disque. D'ailleurs, ils seront en spectacle très bientôt, le 16 mai, c'est dans quelques jours, ça dans 4 jours au centre Sanax, c'est samedi, ça c'est pas loin du métro Atwater à Montréal. Ils seront à Repentigny le 6 juin pour le festival Mélo ou encore le 19 juin au Franco de Montréal pour un concert gratuit. Voici Marie-Céleste avec Combien de temps?
1: Combien de temps?

Et on récolte le tempo aujourd'hui avec le Jazz Rauch Big Band, un collectif allemand qu'on aime beaucoup à Tellement Courtois, qui fait sensation en Europe depuis plusieurs années en mélangeant jazz ou musique classique avec la musique électro. Donc c'est un vrai big band mené par un musicien qui s'appelle Roman Sladek. C'est un tromboniste virtuose, il a une formation classique. Il a également une expérience du heavy metal. Mais ici, dans son big band, eh bien, on mélange toutes sortes de choses pour faire danser la foule. C'est vraiment un groupe pour faire le party, pour danser, pour lever les bras dans les airs, pour lâcher son fou, littéralement. Et c'est un groupe qui est quand même sérieux. Il y a des répétitions, ce sont une trentaine de musiciens, c'est assez carré, ça fonctionne vraiment comme un orchestre un peu classique, j'ai envie de dire. Les musiciens qui se peignent une petite ligne verticale noire sur l'œil droit, c'est un peu leur costume de scène. C'est pour ça, d'ailleurs, que souvent, le logo du groupe, c'est un visage, c'est comme un petit rond, un petit bonhomme avec une barre sur un des yeux. Donc, on va entendre une toute nouvelle chanson qui s'appelle When the Lights Are Low, et ça nous annonce un album en route. Alors, j'ai pas de date, mais je pense que l'album va s'appeler Euphoria et va sortir au mois de juillet, selon les informations que j'ai. On se fait plaisir maintenant avec le Jazz Rauch Big Band.

Il va donner un concert gratuit au Franco de Montréal le 19 juin prochain. C'était Allô Fantôme avec Trampoline. On va du côté maintenant de Nubian Twist. J'aime beaucoup ce groupe anglais qui a lancé un très bon album récemment intitulé Chasing Shadows. En voici un extrait, Rhythm of You.

Vous avez reconnu le grand classique « Let's Stay Together, Dal Green », repris ici par le guitariste français Cubix, et c'est une nouveauté. On s'en va maintenant dans la ville de Québec avec Beat Sexu. Voici une chanson qui parle de rien, c'est ça le titre, Beat Sexu.

Québec, deux pionniers de la musique électronique, millimétrique et Bob Rhythm s'attaquent au répertoire d'Alice Robbie. Et on va faire un tour en Colombie avec Monsieur Périnée. Le groupe vient de lancer un très bon nouvel album et veut nous donner les instructions pour être heureux. Dans quelques instants, ça se poursuit de plus belle sur Ici Musique avec The Olympians.

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Lampions, et c'est épique, et il y a quelque chose de fantastique là-dedans. Vous avez entendu ces arrangements grandioses. C'est un groupe américain, le morceau s'appelle Honeybee, et c'est tiré de leur plus récent disque, sorti cette année, en début d'année, qui s'appelle In Search of a Revival. On l'aime beaucoup à Tellement Courteau, c'est une Québécoise, c'est une chanteuse soul, la jeune Léonie Gray, qu'on va entendre ici avec Slit a Tongue.

Matt Johnson avec Dance of the Summer Rain. Deux pionniers maintenant de la musique électronique de la ville de Québec. Salutations à tous nos auditeurs de la ville de Québec. On va entendre Millimétric et Bob Rhythm qui se sont attaqués au répertoire d'Alice Robbie. Alors, ça donne un nouveau disque qui s'appelle Alice Remix au pluriel. Disque électro de relecture de chansons de la grande Alice Robbie. Et attention, si vous êtes un puriste, c'est peut-être pas votre tasse de thé ce disque-là, mais si vous aimez les mélanges des genres comme nous, vous allez trouver leur création bien originale. Je remercie d'ailleurs les musiciens de mettre en lumière Alice Robbie, qui a été la première chanteuse québécoise à connaître une renommée mondiale grâce à sa chanson Tico Tico, en fait qui était une adaptation francophone d'une chanson brésilienne. Elle l'a enregistrée en 1942 et on l'écoute encore aujourd'hui, mais avec une version donc millimétrique et Bob Rhythm. C'est une chanson importante d'ici, hein, parce que c'est une des premières fois qu'on entendait des rythmes latins dans la chanson francophone. Tico Tico, qui prend une tournée résolument contemporaine avec Millimétrique et Bob Rhythm.

Le duo français Polo et Pain avec Nana, si j'ai bien compris, Polo et Pain sera en tournée nord-américaine avec le groupe australien Empire of the Sun qui a marqué les années 2010, groupe très populaire. Ils seront à Montréal le 1er août prochain et sinon à Toronto le 25 août prochain. C'est les deux seules dates canadiennes de cette tournée nord-américaine. D'ailleurs, on va rester dans l'univers de Polo et Pain avec un autre morceau qui s'appelle Canopée. C'est tout à fait à propos hein, parce que la canopée ici, en tout cas, est en train de sortir les feuilles qui sont là tranquillement, qui font leur apparition. Polo et Pain.

Le Montréalais Poirier avec Fait ce qui ne se fait pas. Monsieur Périnée, maintenant, on fait place à ce duo colombien fondé en 2007 à Bogota et mené par la charismatique chanteuse et musicienne Catalina Garcia. L'autre moitié du groupe

C'est un guitariste, un compositeur, il s'appelle Santiago Prieto. Et en quelques années, Monsieur Périnée est devenu une référence de la nouvelle scène latine. Avec leur mélange très singulier de boléro, de swing manouche, de pop tropical et de cumbia moderne, le groupe est devenu très, très populaire. Ils sont indépendants. Ils ont même remporté des Latin Grammy Awards. Ils ont fait plein de grands festivals. Entre autres, ils sont venus l'été passé au Festival international de jazz de Montréal. Et je vous en parle parce que Monsieur Périnée vient de lancer un nouveau disque qui s'appelle Instruzione para ser felice. Ça veut dire les instructions pour être heureux. Très bon disque. J'ai écouté l'album au complet. Franchement, j'ai pas été déçu. C'est un album qui est pop avant toute chose, mais avec plein de touches latines. L'album qui tourne autour d'une question simple et vertigineuse. Comment trouve-t-on la félicité dans un monde qui sombre? On va entendre la chanson El Ratico qui résume parfaitement l'esprit de l'album avec la belle voix lumineuse de Catalina. Voici Monsieur Périnée.

Le groupe français R avec Bossa 96. De retour chez nous à Tellement Courteau maintenant avec un groupe qui vient de Nouvelle-Écosse, Four Horse French. Voici Party Cloudy.

Étienne Copé, avec une reprise de Joe Dassin, c'était « À toi ». Étienne Copé qui est sur scène dans la pièce de théâtre « Frère ». Je vais aller voir ça bientôt. C'est au théâtre Jean Duceppe. Il fait un retour en étant un des personnages sur scène. Enfin, il habille la pièce de ses talents musicaux. Allons-y maintenant avec Gregory Ackerman, « Call Me Crazy ».

L'italien Gerardo Fresina, c'était Deja Passar. À venir à Tellement Courtois, l'inclassable Joe Jackson qui est de passage bientôt à Montréal, Toronto et Vancouver. Le pianiste italien également, c'est un jazzman, Enrico Pieranunzi. Il s'enveloppe de l'esprit du grand jazzman Bill Evans sur son tout nouveau disque.

Ici Roy Hargrove avec B&B. C'est tiré de son disque Grande Terre, sorti il y a quoi, 2 ans, quelque chose comme ça. Un album enregistré en concert en Guadeloupe. Un disque qu'on avait perdu, qu'on a retrouvé. Joe Jackson, maintenant, il est inclassable. Il s'amène au Canada. Il vient de sortir un nouvel album qui s'appelle Hope and Fury. Et il va le présenter à 3 reprises dans les prochains jours chez nous. Donc, demain, il est à Montréal au Théâtre Maisonneuve de la Place des Arts. Le 14, ça, c'est dans 2 jours, c'est à Toronto, au Danforth Music Hall. Et le 27 mai prochain, il sera à Vancouver, au Vogue Theatre. C'est un caméléon, c'est un musicien britannique, on le connaît, Joe Jackson, puisque depuis 40 ans, il passe de la musique pop au rock, puis au jazz, sans jamais perdre sa patte. On l'a découvert avec Look Sharp, et depuis, il a construit une carrière aussi élégante qu'imprévisible. Groove vif, texte malin, écriture très directe. On va l'entendre avec un de ses grands classiques, Is You Is or Is You Ain't My Baby, Joe Jackson.

Une reprise d'un classique de Billy Idol, Dancing with Myself, ici, donc interprété par Nouvelle Vague. C'est un groupe français. Enrico Pieranunzi, maintenant super pianiste jazz italien, il vient de lancer un nouveau disque qui s'appelle Evanscape, autour de l'esprit du grand jazzman et compositeur Bill Evans. C'est un album en duo fait avec un guitariste jazz, lui aussi italien, il s'appelle Bebo Ferra. Je dis autour de l'esprit de Evans parce que c'est pas un album juste de reprise, il y en a, mais il y a aussi des compositions sur ce disque. Enrico Pieranunzi, qui est un grand admirateur de Bill Evans, il lui a consacré un livre, un disque, également avec des instruments avant, c'était il y a 20 ans, même plus que ça. Et donc, il poursuit sa relation avec le grand compositeur avec ce nouvel album. Il y a un média italien qui disait « Entrer dans l'univers de Bill Evans ne signifie pas seulement posséder une grande technique, ça signifie avant tout d'avoir une sensibilité particulière, capable de soutenir un langage harmonique intense et des lignes mélodiques qui semblent naître à la fois de Chopin et du bebop. » Et c'est exactement ce que fait Enrico Pieranunzi. C'est un grand musicien. On va l'entendre ici avec un extrait de son disque Calling Enrico.

Oliver Jones et son trio, c'était le classique Just Friends. Jill Barber, on la connaît, c'est une Canadienne, elle habite à Vancouver, c'est une francophile. On va l'entendre ici avec N'oublie jamais.

Violette Lapierre et Jordan Officer, ils vont lancer cette année un disque ensemble. C'était 10 mois. Poursuivons avec une gagnante. Elle a remporté hier les Francouvertes, prestigieux concours musical à Montréal. C'était la finale, la 30e édition. Ça se passait au Club Soda. Elle s'appelle Louane Larobina. La Gaspésienne a remporté un gros chèque et les honneurs donc des Francouvertes. Quand même, enfin, tous les participants ont remporté quelque chose. Hein? Irden Exantus aussi, ainsi que Fior, qui a fini 3e. Mais les trois sont repartis avec de très beaux prix. Et vous allez les voir, je suis sûr, sur scène, parce que quand je regarde dans l'histoire des Francouvertes, souvent les deuxièmes, les troisièmes, on en a aussi entendu parler dans les années suivantes abondamment. Félicitations à donc Louane Larobina, qui était très heureuse hier et qu'on va entendre ici avec Toutes les saisons.

Le quatuor SK, quatuor féminin québécois, c'était au loin. Le groupe est ce soir à la salle Michtigan. C'est à Sainte-Marie-de-Beauce. Et sinon, ils seront au théâtre Outremont. Ça, c'est le 20 mai prochain pour présenter, donc, Apesanteur. On va poursuivre avec Cessa maintenant. C'est un Brésilien. Il est demain à Montréal. Et ça, c'est un passage qu'on attend. Il sera jeudi à Toronto également. Le voici avec Valé à Pena.

0: Et c'est ainsi que se termine Tellement Courtois pour aujourd'hui. Demain, entre autres, on va retourner en Italie avec New Guinea. On adore leur nouveau disque. Je vais vous faire entendre une reprise en québécois d'Hotel California des Eagles par Simon Kearney. C'est tellement bon. Et on aura une nouveauté mettant en vedette David Byrne et la grande Natalia Lafourcade. En terminant, je vous rappelle que toutes nos émissions sont en rattrapage sur Radio-Canada Audio. C'est Marie-Christine Trottier qui s'en vient avec toute une musique. C'est Alexandre Courtois. Merci de nous écouter. Je vous souhaite une très bonne soirée. On se retrouve demain à 17h ou 18h dans les Maritimes.
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7: 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Beau programme ce soir, sortez vos verres fumés parce que ça commence par une rêverie au bord de la mer.